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stop pour manifester contre les multinationales. Et à main sous le grelopet, en ce projet du printemps, et aux étudiants qui vont s'ajouter quelques passants.

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0: OK, c'est bon, d'ailleurs.
1: OK, alors Martin est prêt à répondre à vos questions, Martin.
2: OK, alors Martin, défaite contre les Hurricanes.
3: Ouais, mais comme on dit, ouais. On peut pas toutes les gagner.
1: Ouais, mais ce serait le fun de pas pouvoir toutes les perdre non plus.
3: Bon, c'est sûr que ce soir, il y a eu beaucoup de... comment on appelle ça quand on paye quelque chose avec son iPhone, ça a pas marché, il faut qu'on recommence.
1: Un revirement.
3: C'est ça, il y a beaucoup trop de revirements. Là, je bois de l'eau.
1: Mais là, Martin, pour les prochains matchs à domicile...
3: Ouais, mais là, écoutez, là, c'est une game à la fois.
1: Oui, on le sait, ça, Martin, une game à la fois.
3: Bon,
1: on n'a jamais vu une équipe jouer plusieurs games simultanément.
3: Non, je veux dire...
1: On n'a jamais entendu à RDS. Ce soir, le Canadien affronte les Bruins, l'Avalanche et le Kraken à 19h.
3: Je
1: le
3: sais.
1: Est-ce qu'on va toujours avoir de la misère contre les Hurricanes?
3: Mais écoutez, premièrement, Hurricane, ça veut dire ouragan. Ça.
1: Oui, bien sûr.
3: Ouragan, c'est très d'actualité aujourd'hui.
1: Oui, puis ça se dit bien en un mot.
3: En plus.
1: Il pouvait pas s'appeler inondation avec refoulement d'égout.
3: Non, parce qu'il n'y a pas de place sur le chandail pour
1: ça. Est-ce que l'absence de Demidov va nous faire mal?
3: Bon, écoutez, la carrière de Demidov est encore jeune.
1: Oui, mais.
3: Je ne dis pas qu'il n'y a pas si longtemps. Demidov, c'était pour tout le monde la moitié d'une barre de savon.
1: Mais ben, ensuite, il va être de retour dans 2 semaines.

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4: Ça se passe au resto hier soir. C'est dans ma petite vie. Hier, je suis allée souper au resto avec une de mes amies. Ça faisait longtemps que j'avais pas vu. Puis là.
5: Pas la belle Mireille.
4: Non.
5: Catherine.
4: Non.
5: Josée.
4: J'ai pas d'amie Mireille.
5: Josée.
4: Non plus.
5: Non. T'as pas un fin de trouver.
4: Ok.
5: Denise. Non, pas Denise. Hein.
4: C'est l'amie de mon âge.
5: Chantal. Karine.
4: Non.
5: Je vous sais. Julie.
4: Non.
5: Non. Mireille. Alexandra.
4: Non.
5: Non, c'est un peu jeune, ça. Voyons, Simonac. Brigitte. Non.
4: Non.
6: Sabrina.
4: Non composé. Allez dans le non composé.
5: Marie-Claude.
4: Non.
5: Marie-Ève.
4: Non.
5: Marie-Claire.
4: Non.
5: Marie-Denis.
4: Marie-Denis.
5: Marie-Josée.
4: Hey, non.
6: Anne-Sophie.
5: Marie-Philippe. C'est-tu Marie?
4: Non, oui.
5: OK, hey, là, OK, on a des tapis. On va le trouver. Marie-Curie. Marie-Claude. Marie-Pierre. Marie-Ève. Marie-Josée.
4: Non.
5: Marie.
4: C'est long, là.
5: Marie-moi.
4: Marie-moi.
5: Marie,
6: Marie-May, c'est quoi la première lettre du nom?
4: C'est.
5: Marie-Christine.
4: Oui!
5: Oui!
4: Bon! Caroline.
5: C'est un petit peu du beau aussi.
4: On est brûlés,
5: c'est
4: merci.
5: C'est quoi la question du sud?
4: On s'en parle tantôt. Non, c'est ça. Fait que je m'en vais super avec mon amie, puis j'arrive avant elle, quelques minutes seulement. Puis là, tu sais, je m'assois.
5: On t'es avait. À l'heure, toi.
4: Ouais, ben oui, des fois. On avait des places autour du comptoir bar. Là,
5: du bar.
4: Quand on est deux, moi, j'aime bien ça, être assis là. Puis là, ben, en rentrant, je vois quelqu'un à l'autre bord du bar, parce qu'il y avait pas tant de monde encore dans le resto, quelques personnes, mais pas tant. Puis c'est pas un gros resto. Puis là, je me dis, hein, c'est-tu le prof à ma fille, ça? Mais je suis pas sûre. Mais il ressemble, mais en même temps, tu sais, quand il est pas habillé, tu sais, je le croise à l'école, des fois, quand je vais porter ma fille, ou quand il y a une réunion de parents, ou des affaires de même, c'est pas son prof, c'est un prof d'éduc, là, que je
5: trouve. Ouais, ouais, ouais.
4: Et là, il est habillé, tu sais, je veux dire, ben, il est habillé, si c'est lui, tu sais, chemise, puis tu sais, il est plus habillé pour sortir au restaurant.
5: Il n'est pas habillé pour aller donner un cours d'éducation physique.
4: C'est
5: là,
4: ça. Fait que là, je suis comme, si tu lui, c'est pas lui, mais tu veux le regarder, mais pas trop. Parce que non, là, si c'est lui, on se connaît, on va se saluer. Je veux dire, c'est évident. Mais là, si tu regardes un peu, puis je sais pas trop, il se passe pas grand-chose. Mais je me dis peut-être que lui, ça m'a fait. Peut-être qu'il m'en place pas tant, je sais pas.
5: C'est vrai que c'est perturbant. T'sais, comme par exemple, moi, je suis habitué de faire affaire avec les porte-parole de la police.
4: Ouais.
5: Puis quand ils croisent dans un événement qui ont pas le soupe de police, t'es comme, t'as peu,
4: c'est lui.
5: Lui.
4: Il est pas dans son, tu sais, quand la personne est pas dans son milieu, là, ça arrive, tu sais. Fait que, c'est ça. Fait que là, bref, j'étais assis au comptoir bord, là, la fille, elle m'assoit en plus, quasiment en face de lui, tu sais. Je suis comme, ah, oh, mon Dieu, c'est malaisant. Tu lui, c'est pas lui.
5: Pourquoi c'est malaisant?
4: Ben, dans le sens que moi, je suis mal à l'aise de, je veux, il soit

0: Ça va réapparaître. Il y avait quelques minutes.
1: Ok, bon, ok, parfait.
0: Oh, puis là, ben, comment
2: là, ça s'est réglé quand même, cette histoire-là, qu'on sait plus c'est quoi le début.
0: Elle commence à me parler, puis tout ça, puis là, je dis, hey, excuse-moi, Marie, là. Ça me déconcentre bien raide. Là, faut que je sache si c'est le prof ou pas, parce que on est comme trop proche, comme trop à proximité pour que
1: c'est pas lui.
0: C'est ça, c'est comme tannant, puis... Là, elle dit, attends un peu, je vais t'arranger ça. Elle dit, fais semblant qu'on se prend en photo, mais prends la photo, puis genre, je l'envoie à mon chum, puis qui sait très bien c'est qui, puis il dit, okay. C'est-tu le prof ou c'est pas le prof? Réponds-moi que je passe une belle soirée, j'arrête de penser à ça. Mais je me sentais mal de faire ça. Je me sentais un peu comme un ninja qui prend une photo à l'insu d'eux. Fait que finalement, j'ai pris la photo, je l'ai envoyé à mon chum, et il m'a répondu, d'après moi, t'as trop bu de corona, c'est pas lui pour toi.
2: C'est pas lui, t'as pas eu une chance, il a pas fait des beaux sourires.
0: Mais moi, je trouve qu'il ressemblait quand même, okay. Là. Ah. Ça a été... c'est ça.
2: Ben en fait, Mylène, j'oserais dire que ceux qui travaillent en linge de sport portent ça à longueur de journée aussi. Fait que d'après moi, le prof d'éduc, même s'il avait
0: je
2: été là,
0: pas.
2: Il serait habillé en culotte.
1: Ben alors, pas nécessairement, s'il avait une quelque chose de même.
2: C'est sûr que ce sont des coachs
0: non,
2: de
0: ça,
2: gym.
0: Il était tout seul en plus. Tout là, il est occupé tout seul au bar, puis il est reparti tout seul. Ben là, après ça, on savait que c'était pas lui, c'était pas grave. Mais c'est ça, c'est juste ça. C'est étonnant quand tu vois quelqu'un, tu dis... C'est lui, c'est pas lui.
2: Mais après carré. Ça, t'as-tu le questionnement de dire, t'es sûr que c'est pas lui? T'es, tu
0: ben
2: le regardes
0: oui.
2: Encore en disant,
0: ouais,
2: t'es sûr
0: mais ben pour vrai, moi, j'ai continué à faire, mais c'est
2: mais on a une excellente
0: c'est
2: question.
0: Cousin, c'est son cousin ou son frère ou c'est sûr que c'est dans sa famille, là, à mon avis, parce qu'il se ressemblait pas mal. J'ai flushé la photo, soit dit en passant, de mon cellulaire. Je fais rien avec ça. Déjà que je me sentais mal de le prendre en photo à son insu. Mais il fallait que le dossier se règle.
2: On a une excellente oui. Question inutile, sur oui. Ça. Puis on va accepter des réponses anonymes sans nommer les noms, mais. Ouais. Est-ce que vous prenez des photos de gens, des fois, sans qu'ils sachent? Moi, je peux te dire que oui.
0: Je suis pas tout seul, c'est sûr.
2: Moi et mon chum, on a un petit concours.
0: Ah oui?
2: Puis je vais vous ouvrir, je vais vous le dire c'est quoi tantôt.
0: OK. C'est bon, ça.
2: C'est tout ce que je pense.
0: 6-12-12. Et micro iHeart. Ou encore le 690-9400.
2: Je vais le dire ce que j'ai dit. C'est ton concours de sosie ou t'en parles tout?
0: Non.
2: C'est bon là-dedans aussi. Quand il trouve des sosies de quelqu'un, il prend des photos.
0: Ah oui, c'est vrai ça. Est-ce que ça vous arrive de prendre des photos de quelqu'un à son insu? Pas pour mal faire, là, pour justement régler un dossier comme j'ai fait moi là hier soir. On veut savoir ça au 6-12-12.
2: Genre de voir c'est quoi toi? On sera pas dessus.
0: On y revient.
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0: un gros regarde-moi dans les yeux. Dis-moi que c'est vrai que t'as déjà chanté l'hymne national au Centre Bell.
1: Je te jure que j'ai déjà chanté l'hymne national au Centre Bell. Pour vrai, je te promets, je te jure. Preuve à l'appui, vous allez entendre ça un peu plus tard. Donc, j'ai chanté l'hymne national, non pas seulement canadien, mais américain aussi. Parce que c'était, ouais, c'était un match canadien Flyers. Et j'avais oublié, je pensais même que c'était début 2003, mais hier, je suis allé fouiner dans mes agendas, je vous en parle tantôt. C'était en 2002, le 30 novembre, le Canadien affrontait les Flyers de la Philadelphie. Et le Canadien a malheureusement perdu 2-1 en prolongation. Sachez, moi j'ai appris ça ce soir-là, il y a quelqu'un qui m'a dit « ils te réinviteront jamais ». J'ai fait « oh mon Dieu, je le sais, c'était épouvantable, je m'excuse, tout ça ». Il a dit « non, quand ils perdent d'habitude avec quelqu'un, en tout cas, dans ce temps-là, c'était vrai, ils sont très superstitieux, les joueurs de hockey, ils font comme moi ».
2: Les gens sont superstitieux,
1: je te jure. Alors, 2-1 qui ont perdu ce soir-là, c'est pour vous rappeler quelques souvenirs. Randy McKay, qui avait fait le but, le seul but de Montréal en deuxième période, assisté de Yann Boulis et Stéphane Quintal. C'est le fun d'entendre ces noms-là, je trouve. Bref, c'est une histoire... je sortais mon show, moi, là, je vous rappelle qu'on est le 30 novembre 2022. Je fais ma première à vie de mon premier one-man show en 2003, le 6 février, il me semble, de mémoire. Donc, on est dans la promo, les entrevues et tout ça. Puis mon gérant de l'époque connaît Mario Lefebvre, que j'adore, que je connais depuis longtemps, et sa blonde Mimi, qui travaille chez Evenco. Puis à un moment donné, il y a quelqu'un qui me dit, Pat, parce que je faisais des parodies ici dans le temps, CKMF, tout ça. Et il me dit, il est capable de chanter, tout ça. Il me semble que ça serait un beau stunt que Pat vienne chanter l'hymne national au Centre Bell.
2: Hey, moi, c'est gros pareil, là.
1: C'est immense. C'est l'affaire la plus stressante et la plus gigantesque, je pense, que j'ai fait de ma vie, puis j'ai co-animé avec Louis-Josine, Saint-Jean-Baptiste, c'est plein.
2: Ouais,
1: juste pour te dire comment j'étais nerveux, parce que ça me sortait de ma zone de confort. À l'époque, je m'assumais pas ben non plus, ou beaucoup moins comme chanteur, mettons de guillemets. Mm-hmm. C'était avant les bas blancs, je faisais plus des parodies, puis j'ai fait, hey, sais-tu quoi, moi, le défi, j'aime ça, je vais l'essayer. Et une chance qu'il y avait la belle Mimi, que je salue, je sais pas si elle nous écoute, mais que j'aimais beaucoup aussi, qui m'a encadré là-dedans, puis là, je me suis dit, ben, je vais prendre des cours de chant, tu sais, comme l'hymne national. C'est pas pareil, tu sais, tu vas être précis,
2: eh
1: tu vas être bon, tu veux savoir dire, moi je viens d'Ottawa, là, j'ai resté à Ottawa longtemps, mais je dis Ottawa, je voulais pas dire Canada. Fait qu'on pratiquait les Canada, vous allez entendre tantôt, je l'exagère même, là. Fait que je suis super stressé, puis ça a pas super bien été, dans le sens, non. J'ai pris 3 cours avec elle, puis on faisait des exercices, j'ai le premier cours et dernier cours de chant que j'ai pris de ma vie, avec des espèces de, qu'est-ce qu'elle me faisait faire? Mio gentil amor.
2: Mio gentil amor.
1: C'est ça, Mio. Puis elle me faisait passer toutes sortes de gammes. Fait qu'on a pratiqué ça. Et là, à un moment donné, il me demande, tu veux-tu l'orgue ou tu veux le faire a cappella? Et moi, dans ma tête d'amateur, parce que j'ai jamais chanté d'hymne national de ma vie, je dis, hey, a cappella. Ça va être moins stressant. J'ai peur de pas entendre l'orgue, de pas être sur la bonne note. Des fois, ça peut être compliqué dans un amphithéâtre.
2: Une note d'orgue avec de l'écho. Tu peux mal pogner la note par-dessus. Là.
1: Mais oui, puis pour vrai, puis je me disais, là, je vais prendre un terme anglais, mais le slap back aussi, le retour qui te revient, j'ai dit non, j'aime mieux y aller comme ça. Sauf que, quand tu chantes, j'ai pas l'oreille absolue, mais j'ai quand même de l'oreille, tu sais. Puis, faut que tu partes d'une note quand t'es a cappella.
2: Mm-hmm.
1: Fait que moi, dans ce temps-là, je parle à Stéphane Niel, le chanteur de Yellow Molo, je le croise. Puis je dis, t'as-tu un truc, toi, pour moi, blablabla? Puis il me dit, oui, je vais te passer mon diapason électronique.
2: Ah.
1: Fait qu'il dit, quand tu seras proche ou tout ça, il dit, écoute-le, ça va te donner ta note. Que c'est un genre de ça fait juste un petit bruit, tu pars là-dessus, tu dis oh ok, tu sais. Et là, il me donne ça. Fait que j'arrive le soir au Centre Bell, je suis nerveux, j'ai pas mangé de la journée, je suis tout croche, je suis épuisé parce que dans ce temps-là, je suis en répétition, je fais plein d'affaires, je sors bientôt mon premier one-man show, les entrevues, je suis brûlé. Et là, j'arrive là-bas, puis c'est le fun quand même, je suis très bien accueilli, ils m'ont fait un cadeau avec gros chandail du Canadien, tout ça.
2: Wow.
1: Et là, je suis dans la loge qui est pas très loin pour sortir, entrer sur l'espèce de petit tapis et chanter. Je prends mon diapason électronique et au même moment, ils présentent les Canadiens, les joueurs, tout ça. J'entends rien.
2: Ben non,
1: mais rien. Puis je sais qu'au début, je commence avec l'hymne national américain, fait que c'est comme « Oh, say, can you see? » T'sais. Mais moi, plus j'avance, plus je suis stressé, je suis pas capable d'entendre mon diapason, fait que dans ma tête, ça fait « Oh, say, oh, say, oh! » Puis quand j'arrive, là,
2: écoute,
1: deux tons trop haut, là. Deux tons trop haut.
2: Mais tu veux pas passer ça trop haut?
1: Je veux pas passer.
2: À mon trou,
1: écoutez, on va... commençons juste par, mettons, l'américain. Vous allez comprendre que je chante un peu comme René Simard quand il avait 9 ans. Quand je pointe ces notes-là. Et il faut comprendre que je sais que j'ai commencé trop haut. Fait que moi, déjà, ça me stresse et je pense juste à la haute note de l'hymne national américain. Je veux vous dire aussi que j'ai passé 3 jours à chercher ça, et pas pour me défendre, mais ça a été enregistré sur une cassette en 2002. C'est pas moi qui détonne tant que ça. Ça fait un peu... Ouais, tu sais, les cassettes.
0: C'est le son.
1: On écoute ça.

0: ça s'en vient, là.
1: C'était sans note.
2: Hey, ben
0: oui. Non, attends un peu. C'est que c'est une note qui me donne une voix qui n'existe pas, qui n'a jamais existé depuis avec Patrick Groulx. Fait que là, même là, j'aurais de la misère. Je serais pas capable de pogner cette note-là. Et là, je me fais mal au diaphragme, mais solide, non. Là. Je me pète un muscle, là. Puis je le sais, je me suis pété de quoi. Et là, je continue juste un petit extrait avec l'hymne national canadien, mais... Oh.

0: Ça fait bizarre de l'entendre avec vous autres.
1: Hey, les gens au 6-12-12 se trouvent très bons. Il y a même quelqu'un qui dit que c'est meilleur que d'autres que j'ai déjà entendu sur Internet.
0: Ben, écoute, la bonne tonalité, ça aurait aidé, j'aurais aimé ça. Puis après ça, je m'en voulais, tu sais, je me disais, Colin, que c'est plate, c'était ma soeur. Puis tout le monde me disait, ben non, c'était correct, c'était bon.
2: Mais c'est vrai que c'était bon, père.
0: C'était correct. Quand tu sais, toi, que c'est trop haut, c'est... Puis je me souviens, mes parents, là, ils étaient là, là, ils étaient fiers, ils viennent me voir après, puis moi, là, je veux mourir.
2: J'ai tellement mal
0: au ventre, puis ça mélange, puis écoute, ça a été mais une expérience incroyable. Puis ma carrière, ça a été pas mal ça, moi, dans la vie de... Quand quelqu'un me propose quelque chose, de dire, ben, de la marde, je m'en fous, je veux l'essayer. Mm-hmm. Je me suis préparé, je me suis pratiqué, j'ai fait du mieux que je pouvais, mais j'ai commencé deux tons trop haut.

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1: Ok, c'est bon d'ailleurs. Directeur général des élections du Québec.
2: Oui. J'ai voté hier.
1: Bon. Puis. Vous gagnez vos élections?
2: Non.
1: Ah, ben.
2: Quoi, y a-t-il quelqu'un qui a gagné ses élections dans les 40 dernières années?
1: Ok, qu'est-ce que je peux faire?
2: Ben, je suis une vieille personne, puis.
1: Bonjour.
2: Je pense que je me suis trompé.
1: D'accord, je.
2: J'étais allé voter, j'étais allé voir Lise, là.
1: Okay,
2: Lise.
1: Lise Ollois.
2: C'est ça.
1: Mais monsieur, je.
2: Puis j'ai pas mis le X où je voulais, je pense.
1: Écoutez, monsieur.
2: Ben, j'ai des problèmes cognitifs, vous comprenez?
1: Ah, je comprends, oui.
2: J'ai trouvé ce matin mes sous-vêtements dans le tiroir.
1: Ben, c'est là que ça va.
2: Non, je vous parle du tiroir à légumes dans le frigidaire.
1: Mais là, monsieur, les élections, c'était hier. Vous pouvez pas reprendre votre vote.
2: Ouais, c'est ça. Hein, parce que je suis vieux, c'est ça.
1: Non,
2: hein.
1: Non,
2: les autres, les vieux, tout le monde se dit, c'est pas grave. De toute façon, ils s'en vont, ils vont faire de l'air.
1: C'est pas ce que je dis.
2: D'où le nom de l'entreprise, Alfred de l'air.
1: Monsieur, on peut voter juste une fois, monsieur.
2: Attends, j'ai appelé où, là?

0: personnalité, c'est un tueur.
1: Son nom, c'est TNT.
2: Accueillons TNT. Tommy Néron Tremblay.
3: Je regarde ça, là, Internet, la télé, la radio, pis c'est juste moi où ça manque d'hommes blancs hétérosexuels qui donnent leur opinion.
2: Chier à porte ouverte. Maudit que c'est le fun. Le déo, c'est pas fait pour les perroquets. Les anges de rénovation, faut que ça revienne.
1: Tommy a des opinions.
3: Les hosties de paniers artisanaux, c'est non. On donne ça en cadeau surtout, hein. Jamais t'achètes un panier de petits produits locaux pour toi, hein. Non. Tu donnes ça. Je t'ai amené de l'huile de cassis puis une confiture bleuet papaye. Wow! C'est gentil, mais next time, une carte cadeau, ça serait bien bleu. Le monde qui sont fiers de dire « J'ai gagné mes élections ». Vous le savez que c'est pas le but du jeu, hein. Non. On n'est pas un chanteur masqué. Le but, c'est pas de deviner ses filles ou d'avoir raison, là. Non, mais c'est parce que si on se fait au résultat de la CAQ, il y en a beaucoup qui regrettent d'avoir voté puis d'avoir gagné leurs dernières élections.
4: Oui.
3: Arriver en avance, c'est pire qu'arriver en retard. Ça gosse le monde en retard, là, mais au pire, t'es en retard de 20 minutes. J'écoute des TikTok. Si t'arrives 20 minutes en avance chez nous, tu me scrapes ma préparation.
5: Ouais.
3: Je suis là trop tôt, je te dérange-tu? Ben non, je suis pas lavé puis je m'en allais chier, mais tu me déranges pas partout. Tommy, t'es-tu plus chaud ou chien? Je suis grizzly. Ben hâte de voir combien de temps caramel va toffer contre ma machine à tuer. C'est fin. Les gens qui textent, qu'est-ce qu'il y a quand t'es appels? Réponds, tu vas le savoir.
5: Non.
3: Non, je savais pas qu'il fallait envoyer un ordre du jour avant un appel, hein. Non, mais moi, j'aime pas ça parler au téléphone. Ben, là-dessus, on est d'accord. Beau point en commun, j'ai plus le goût de te parler, le précieux. Les clubs de course, c'est arrogant.
5: Oui.
3: Parle-moi de deux affaires que j'haïs réunies en un. En plus de courir, faut que je parle à des inconnus. Oui. Oh. Cauchemar réveillé, ton affaire. Après ça, c'est quoi? Vous faites vos impôts, vous licher du boudin. Les parents qui donnent des noms composés fucking arrogants à leurs enfants, vous êtes mieux d'atteindre les expectations. S'ils donnent un nom de petit bolé, fais-moi-en un petit bolé. T'appelles ton fils Édouard Alexandre, t'es mieux de t'organiser pour que ton fils aime lire. Ah non, non, mais Édouard Alexandre, je suis mieux de jamais le voir devant un écran parce que tu me le changes de nom, là. Soit tu l'inscris right now à l'équitation ou au violon, sinon tu l'appelles Samuel. Les artistes qui font de la promo de leur toune, ces réseaux sociaux, y a-tu manière que la toune qui est autour du 15 secondes que tu me fais jouer soit pas nulle à chier? Y a des limites à être catfish.
5: Oui. Ah, oui, oui,
3: j'entends
5: oui.
3: Un refrain entraînant un peu disco. Pourquoi le reste de la toune, c'est du piano pis des chants de gorge? Mais ça, comme quand le film drôle met toutes ces bonnes jokes dans le preview du film.
4: Oui.
3: Les gars qui chialent que ça leur tente pas d'aller aux pommes. Avez-vous oublié comment c'est tough pis un drap contour tout seul? J'irai aux pommes.
4: Oui.
3: Je me suis acheté un oreiller de corps, moi. Quand tu te réveilles, tu te rends compte que ça crée le cas à terre pis que tu te rends pas, ça te fatigue moins l'idée d'aller au verger avec une femme qui t'aime. Non, mais c'est pas les pommes en tant que telles, le problème, là. C'est que ma blonde, elle va vouloir prendre des photos pour Instagram. Tu sais-tu ce qui est pire que prendre des photos pour IG? Prendre des photos pour Tinder. Monte dans l'échelle pis souris.
4: Vu de même, hein?
5: Ouais.
4: Vu de même,
5: oui,
4: c'était des bons arguments. Tommy, t'es en show partout au Québec. Oui. En octobre, t'es entre autres à Saint-Hyacinthe le 16, le 22 à Sainte-Thérèse, Saint-Jean-sur-Richelieu le 23, le 30 à Sherbrooke, t'as aussi plein de dates au mois de novembre, Alma, Jonquière, Sorel, Gatineau, Montréal.
3: TommyNéron.ca pour les autres dates, mais oui, ça arrête pas, là. Oh, je vais payer des broches à mes futurs enfants.
4: Ah oui,
3: c'est ça. Non, j'aimerais mieux qu'arrive la gueule drette, mais si je me fie à mon frère et ma sœur,
5: t'as tué des broches,
3: hein? Moi, non, je suis le mardeux de la famille. Ben drette, mais eux autres, on dirait que Katrina est passée dans les gueules. La palette dans le fond de la gorge, voyons.
4: Ils nous écoutent-tu en ce moment ou...
3: Ben non, ils, non, okay. Ils sont pas grands, ils ont des dents dans les oreilles.
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0: projet TGV Alto, bonjour.
1: Oui, je suis journaliste. D'ailleurs... Non, je n'ai pas pour longtemps. Okay. Bon, le projet TGV Alto va péter le 100 milliards. Ouais, mais... Pas un peu trop gros pour le Canada, ça, TGV Alto?
0: Ben, il y a une option projet plus petit qui est TGV Soprano.
1: Oui, mais même là, écoutez, on n'a même pas les moyens pour un TGV flûte à bec.
0: Il faut un transport en commun rapide au Canada.
1: Oui, mais...
0: juste Québec-Montréal en train régulier, c'est long. Là.
1: Long, tu dis? Fait que... Tu pars de Montréal en train pour aller visiter ta mère à Québec, puis rendu là, t'apprends qu'elle est morte depuis 4 ans.
0: Bon,
1: mais est-ce qu'on va rentabiliser ce TGV-là?
0: Oui, mais c'est pas tout. Faut réduire le nombre d'autos sur l'autoroute.
1: Oui, mais l'autoroute, c'est fait pour les autos, le nom le dit.
0: Oui, mais regarde.
1: Est-ce que l'autoroute va disparaître du vocabulaire?
0: Non, le mot va être encore utile pour débuter la phrase. L'autoroute Q, qui était à la Maison-Blanche, a déclaré aujourd'hui.
1: En plus, le TGV va passer par des zones agricoles.
0: Non, elle, je suis tanné de l'entendre parler.
1: Ben oui,
0: elle est en fin de carrière, connaissez-moi à peine.
1: Non, je parlais pas de Guy Cole, Kinman.
2: Oui, on l'avait barré, ce joke-là, les gars.
1: Oui, puis tant qu'à moi, on aurait pu barrer les autres.
0: Ouais, il me semble.

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2: Ah, 6h21 minutes dans le boost de cette édition du vendredi. La question inutile est en lien avec des choses peut-être que vous faites des fois à l'insu des gens. Est-ce que ça vous arrive parfois, une fois de temps en temps, par les soirs, de prendre des gens en photo à leur insu pour toutes sortes de raisons? Comme moi, entre autres, j'ai raconté tantôt pour m'assurer que c'est-tu bien cette personne-là ou c'est pas cette personne-là? Caroline, ça me fatiguait, ça me déconcentrait, on dirait, de ma discussion avec mon ami. J'ai pris en photo à son insu, on a envoyé ça à mon chum qui m'a dit, c'est pas lui pantoute, tu peux relaxer, passe un bon souper. Ça vous arrive-tu, vous autres?
3: Moi, je pense que ça nous arrive tout.
4: Moi, mon chum, on a comme une phobie, puis les bonhommes pas de fesses, ça nous fait rire. Tu sais, genre, le bonhomme, puis on dirait que c'est tous des 50 ans, ils ont tout ça en commun, là. Ils ont gilet dans les culottes.
2: Tu dis des 50, mais c'est plus vieux que ça un peu, d'après moi, là.
4: Ah, non, 50-60, mais non. Ah, oh, 50-60.
2: Okay. Parce que là, t'es bonhomme, ça veut dire.
4: Ouais, je suis en zone, là, okay. Mais je fais attention. Okay. Bon, des fois, je suis dans ma masse, même pour deux.
2: Non, fait non, je dis pas que t'es dans cette catégorie-là.
4: Mais c'est dans ma zone, à cette heure, là. Fait qu'ils ont toutes pas mal la chemise dans les culottes, ou ben non, le polo dans les culottes. Et ils ont la ceinture basse. Ils tiennent la ceinture basse, normalement. La ceinture est basse, OK? Elle est bien basse, là.
3: Mais ils ont des bretelles.
4: Et non, ben non.
3: Non,
4: ben
2: certains, oui. Certains, oui.
4: Ah oui, pas et les fesses font comme rentrer par en dedans. Il n'y a pas de fesses. Où est-ce que les fesses sont, c'est mou. Tu sais, tu vois qu'il n'y a rien, là, tu sais.
2: C'est du pantalon vide.
4: Puis, je sais pas pourquoi, mais des bonhommes pas de fesses, ça me fait rire.
3: Fait que toi, tu prends ça en photo, toi.
4: Oui. Je les envoie à mon chum.
2: À Charles.
4: Mêle-le pas.
3: Quand tu parles de toi.
4: Ouais, mais je veux pas qu'il soit impliqué là-dedans, là.
3: On va l'appeler Denis, à matin.
4: On va
3: appeler
4: ça Denis.
2: Denis.
4: Fait que Denis, quand j'ai envoyé ça, puis des fois, lui, il me l'envoie, puis on trouve ça vraiment drôle.
2: Mais genre, photo juste du bas du corps.
4: Oh, là. Ouais, on s'en fout de la face, là.
2: C'est ça, c'est pas la face, ça circule pas.
4: Ben, pis tu sais, l'autre jour, j'étais avec quelqu'un, on déambulait sur Saint-Dominique, pis il y en a un qui s'en venait. Il sortait d'un restaurant, là, pis il était bien en manque de fesses.
2: Ouais.
4: Pis là, je suis pareil, genre,
2: il avait un bon.
4: Pis là, je deviens contrôlable. Quand j'en crois un bon, je deviens contrôlable. Pis la personne avec moi, c'est, OK. Non, mais c'est long, il y a pas de fesses. OK.
2: D'accord, oui.
3: Ah, mais l'autre problème qu'on a des fois similaires, là, c'est que, tu sais, à un moment donné, moi, avec des chums, on avait vu un gars weird, là. Tu veux le prendre en photo sans dire que tu le prends en photo. Fait qu'on s'était pris en selfie. Ah, c'est sûr. Avec le gars comme toi hier. Avec le gars entre les deux. Sauf que des fois, quand tu fais, tu sais, des fois, là, tu fais le ménage de tes photos, là. Puis là, tu fais comme, pourquoi j'ai pris un selfie avec ce gars-là à ce moment-là? Ah, mané, t'allumes. Oh, c'est le gars en arrière.
2: Oui.
3: Pourquoi tu l'as pris en photo? Puis que tu l'as pas effacé tout de suite.
2: Ouais.
3: Fait que là, faut que tu fasses le ménage de tout ça, là. Mais des fois, je le garde pareil.
2: Notre question inutile ce matin, si vous voulez y répondre, on veut savoir si ça vous arrive de prendre en photo
4: anonyme
2: quelqu'un à son insu, là. C'est ça. Et il y a quelqu'un qui nous écrit au 6-12-12. Oui, juste pour rire. À tous ceux qui portent des babouches trop petites. Je sais pas si c'est-tu moins cher d'acheter des trois points trop petits ou c'est que le talon qui frotte à terre, c'est cool. En tout cas, dis-moi, je prends ça en photo. Puis on rit fort de ces spécimens-là qui ont les babouches trop petites, trop courtes, le pied dépasse, là. C'est sûr que ça doit pas être super confortable en plus. Il y a quelqu'un qui nous a envoyé un micro également pour répondre à notre question inutile là, ce matin.
5: Moi, je suis déjà allée en voyage à Vienne et il y avait une dame qui ressemblait beaucoup à une de mes tantes. Donc, j'ai pris une photo pour pouvoir la montrer à ma mère.
2: Ah ouais, quand quelqu'un est le sosie de quelqu'un, là, t'as vraiment
3: c'est ce qu'il fait tout le temps.
2: Oui, c'est vrai.
3: C'est ce qu'il fait au centre Georges Vizina. Des fois, il me dit, hey, t'es-tu au Sags? Non, pourquoi? Il y a une photo. Non, t'es pas le seul. Non, plein qu'il faut ça.
2: Cool. Salut Dom, d'ailleurs, qui dit, tabarouette, dis-qui, tu m'as sûrement déjà pris en photo.
3: T'as pas de fesses? Dom a pas de fesses.
2: On salue.
3: Faut que t'aies une bedaine un peu probante. Ça prend, c'est comme un combo.
2: Ouais, c'est ça, ça prend les deux, je comprends. Ben, t'as Québec ici, oui, avec Jérôme 50 à 6h26.
4: J'aime ça, il n'a pas de fesses.
2: C'est vendredi.
3: Québec ici, tu vas les enfants
4: demain. J'aime ça, il n'a pas de fesses.
2: Bon matin.
6: C'est l'histoire du petit Kevin Tremblay qui fait le tour du lac Saint.
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1: Je parlais de remèdes pour casser une grippe parce que c'est la saison des rhumes qui part. Je veux saluer Steve Girouard qui suggère le gin miel cacao au 6-12-12.
2: Hein? Oh, avec le cacao, tu vois. Oui,
1: ben, trois ingrédients que j'aime ensemble. Je pense que ça va donner quelque chose d'exceptionnel.
2: Bon,
1: autre chose que j'aime, c'est Corinne Côté.
2: Ah oui.
3: Oui, nous allons ensemble au Festival du maïs 2026 de Saint-Christ.
2: Yes.
3: Il y aura une épluchette de type mondial, mais juste entre les rues de l'église puis celle d'après. Ce sera une belle fin de semaine sous le signe du sourire avec plein de graines de maïs de pognette dedans.
1: Miam.
3: Ne manquez pas notre tournoi de la personne qui sent le plus le beurre de la face et notre incontournable concours d'épouvantail. Ah, le concours d'épouvantail. La grande gagnante de l'an passé, Madame Beignet, qui avait pas fait d'épouvantail, mais qui a gagné quand même, est encore un petit peu fâchée.
2: Ah.
3: À moins que ce soit l'épilation des sourcils du salon des sourcils et des hommes qu'elle a gagné qui lui donne cette air-là.
1: Ah, c'est bon.
3: Profitez de notre beau festival pour encourager nos producteurs locaux. Hein, tous les produits du maïs sont disponibles, que ce soit en épis, en grains, en farine ou en fécule. Oui, le mot fécule sonne comme quelque chose qu'on doit pas parler avant un certain âge, mais c'est de l'amidon de maïs. C'est quoi ça, l'amidon? C'est un glucide complexe. C'est quoi ça? Un glucide complexe, c'est complexe, là. Je viens de le dire. Je veux dire, c'est quoi, t'écoutes pas, là, tu sais? C'est parce qu'à un moment donné, j'ai beau googler, je comprends plus ce que je lis. Vous avez faim? Nous avons plein de kiosques de cuisine de rue. Vous connaissez la cuisine de rue? Hein, vous achetez un mets dans un food truck et vous essayez de le manger en marchant avec la sauce plein la face en vous enfargeant dans un trottoir. Tout votre snack tombe à terre dans la rue. Sous le chapiteau, il y aura de la danse en zigzag.
2: Oh.
3: Oui, c'est parce que j'ai booké deux cours de danse en ligne par erreur puis on va les donner en même temps sur deux scènes côte à côte.
1: C'est bon.
3: Ne manquez pas notre tirage. Il y a plusieurs prix à gagner. Il y a 85 kilos de polenta livrés en vrac sur votre terrain. Vous avez juste à sortir vos plats.
1: Yeah.
3: Une palette de cannes de sardines, saveur fraise, pétales de rose et menthe chocolat blanc.
2: Oh.
3: Ah!
2: Wow.
3: Un massage sur chaise d'ordi fait par notre massothérapeute Manuel d'une durée de 120 minutes. Il y a aussi un massage sur banc de poisson, fait aussi par Manuel, mais pendant son cours de plongée. Mmh. On peut dire que c'est joint l'utile à l'agréable. Hein?
2: Ouais.
3: Pour participer, vous avez seulement à remplir le coupon qu'on vous remet à votre arrivée et à le déposer dans la déchiqueteuse près du chapiteau.
1: Ah.
3: C'est des prix de présence, pas de question d'habileté mathématique, rien à acheter, seulement être là, ça suffit. Ah, puis même Christian Glum et Juliette Popoche qui sont pas toutes là, ils peuvent aussi participer. Nous sommes conscients là, que le maïs génère beaucoup de déchets. Hein? C'est pourquoi nous avons un atelier sur comment revaloriser nos épluchures. Il y a tout plein de choses à faire, hein, avec les petits poils qui gossent après le maïs. Oui! Comme se faire une fausse moustache d'Hulk Hogan.
2: Ouais.
3: Des petites perruques pour des figurines.
2: Ouais.
3: Puis d'autres affaires. L'an passé, nous avions un beau grand labyrinthe de maïs. Or, beaucoup nous ont dit qu'ils ont moins apprécié la battue de maïs et la recherche active d'urgence en drone effectuée par la police de maïs qui s'en sont suivis.
1: Mmh.
3: Ben oui, on l'admet, notre labyrinthe était un petit peu ardu, fait qu'on a perdu quelques-uns. De plus, le minotaure que nous avons mis au centre s'est sauvé en terrorisant toute la ville pendant des jours. On l'a retrouvé et il est malheureusement décédé de cause naturelle. Ouais, on l'a poussé en bas d'une falaise.
2: Ah.
3: Super naturel, une falaise.
2: Hein? Ah oui.
3: Tout ça pour dire que notre labyrinthe sera remplacé par des jeux gonflables.
1: Oui.
3: Oh. Un en forme de moissonneuse-batteuse et l'autre en forme d'organe génital féminin.
2: Ah.
3: J'avais demandé celui en forme de Wolverine et il y a eu malentendu.
2: Wolverine.
3: Ouais, il y a eu malentendu. En fait, ça a été bien entendu. On m'a dit que c'était au prononcé là, qu'il y avait eu un problème.
2: Ouais, Wolverine.
3: Oui, c'est ça. Nous essayons une nouvelle invention du coin, les toilettes chimiques gonflables.
1: Oui.
3: À ne pas confondre avec la moissonne-batte et la Wolverine. Ah, vous voyez, je l'entends, là, quand je le dis.
1: Ouais.
3: Samedi soir, le groupe Ma Histoire d'un soir viendront mettre le party dans la place avant de partir avec tout le craft puis le mini-fridge qu'on leur laisse dans les loges.
1: Ouais.
3: Le festival se termine dimanche avec un beau spectacle de clôture. Oui, la troupe de danse Frost viendra danser avec des poteaux de métal, des lattes d'intimité, des planches en composite puis des loquets. Soyez sûrs de ne pas être partis pour ça. Hein? Alors, venez nombreux au Festival du maïs 2026 de Saint-Christ.
1: Yeah!
2: Wow!
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2: Des fois, on a fait des chroniques cinéma.
3: MGM, ça veut dire?
4: À Hollywood, MGM, c'est Metro-Goldwyn-Mayer.
3: Ah oui?
4: C'est ça que ça veut dire.
3: Au Québec, MGM, c'est Mange la mort.
4: Ben oui, mais c'est ça.
3: On peut pas toujours parler mal de même à la radio, mais c'est arrivé accidentellement de m'amener dans une chronique sur la pêche au homard.
4: Vous pêchez plus de homard mâle que de femelle? C'est plus de homard que de homarde?
3: Non, ben...
4: On n'appelle plus comme ça, d'ailleurs, parce
3: non,
4: que...
3: Non, on n'appelle pas ça.
4: Fouille-moi pourquoi la condition féminine n'aimait pas ce mot-là.
3: Ça s'appelle pas de même.
4: Une question que tout le monde se pose. Les antennes du homard peuvent-elles capter le 5G? Comment dit, est-ce qu'on va entendre des conversations de cellulaires dans notre gueule en mangeant de guédille?
3: Merci, Denis, on va aller à Pau.
2: Oui, je pense qu'on est mieux d'aller à Pau.

0: On sait pas c'est quel jeu. On le sait pas.
1: C'est hyper facile. C'est un jeu de société qui est disponible partout. Je vais vous demander. Normalement, c'est citer trois choses, mettons. Mm-hmm. C'est mettons trois choses que tu voudrais pas trouver dans le téléphone de ta mère.
2: Mm-hmm. Okay.
1: Mais là, on va se limiter à une chose pour aller plus vite. Fait que je vous les lance puis vous répondez soit tour de rôle, vous savez rien, on saute.
2: Parfait.
1: Ok, Tommy, cite-moi ta technique de cruise infaillible.
3: Ben, je benjai petit.
1: Ah oui.
3: Le reniflement est important.
2: Oh mon Dieu, Seigneur.
3: Mais pour vrai, c'est le cheat code. T'es, ça marche à notre époque, mais si tu regardes une fille pis tu fais « veux-tu que je te baigne? » Ça marche.
1: Ah, ça marche à chaque fois. Okay.
2: Ouais.
1: C'est ça le truc.
2: Ouais. Moi, ce qui marche aussi, c'est la même affaire.
1: Mm-hmm.
2: Juste l'inverse.
1: Oui, oui.
2: Je vais te bencher. Puis souvent, ça marche à toutes les fois.
3: Okay, mais là, est-ce qu'on peut arrêter de filmer pour les médias sociaux parce que je trouve qu'il y a comme une tension.
2: C'est pas mon gars.
3: J'ai le goût de bencher tout le monde en studio.
1: Première chose qui vous passe par la tête, je le rappelle, Jen, cite-moi une chose que tu aimes frotter.
3: Ta pépita!
2: Non, non, ben là, je suis pas bonne, moi, dans cette affaire-là.
1: Un chat?
2: Un chat.
1: Tommy, une chose que tu aimes frotter?
3: Ben non, là, moi, j'ai dit pépita, je ne dis rien d'autre.
2: Je suis pas bonne, moi, dans cette affaire-là, j'ai chaud, là.
1: Cite-moi une chose, Tommy, encore meilleure qu'une poutine en fin de soirée.
3: Une pépita.
1: Ça va juste être ça.
3: Non, mais elle a dit que c'était un moins acceptable pour la famille.
2: Ben non, oui, mais Kraft Dinner, c'est encore meilleur qu'une poutine.
1: Ah oui, ça, c'est vrai, ça.
2: Ça, c'est vrai. À essayer.
3: Revenue dans le sérieux.
2: Hein. Excusez, mais...
1: Avec des saucisses ou sans saucisses?
2: Ça, j'ai pas le temps de faire griller des saucisses.
1: Oh non, OK, on fait ça.
3: OK, mais c'était-tu...
2: Mais si la saucisse est prête, je peux la mettre dans le Kraft Dinner.
3: OK, mais là, est-ce qu'on s'est mis à tomber dans... Le style du langage caché ou pas caché, de quoi on parle?
2: Je veux juste être sûr de comprendre.
3: Je veux juste comprendre. On parle-tu vraiment de la saucisse ou on parle de quelqu'un? Pourquoi je suis devenu timide, moi?
2: Je sais pas qui on est.
3: Okay. Ça va pas. Je l'avais dit en début de show de quitter le navire. Si vous êtes resté, votre problème.
1: Mais non. Première personne qui répond, citez-moi une bonne raison d'épouser un comptable.
3: Le cash.
2: Non.
3: Ils sont pas riches,
2: non, juste
3: vrai.
2: Pour jamais avoir à m'occuper de quoi que ce soit.
1: Des
2: prise
1: impôts.
2: En charge totale, je veux rien savoir.
3: Ah, moi, c'est vraiment pour la personnalité.
2: Ouais, parce qu'ils en ont full.
3: Ah, ouais. C'est comme quand tout le garde-robe des teintes de bain.
1: C'est ça.
3: Non, ça, c'est taupe. Oh, tu m'allumes.
1: Voilà. Citez-moi une profession qui vous fait fantasmer.
2: Ben non, je suis vraiment de base, là, mais je peux rien faire contre un pompier.
1: Un pompier, ben oui, ok.
3: Moi, ça serait la fille qui travaille au dépanneur à côté de chez... Ah,
1: oh,
3: c'était
1: oh, plus généreux. C'est précis, ok. On la salue. Ok. Cite-moi un moment où tu as hâte d'être seul.
2: Tout le temps?
1: Ah oui, hein. Présentement, là,
3: une belle chimie d'équipe qu'on a.
1: OK, on va y aller.
3: Le moment où j'ai envie de seul. Généralement, si moi marcher vite, c'est que j'ai besoin de solitude.
1: Ah oui, okay, c'est ça.
3: C'est le temps d'aller à la confesse.
1: Citez-moi une chose qui, quand t'es les secouée, jaillit.
3: Ben là,
1: pensez bien croche, voyons, une bouteille de coke que tu shakes, là.
2: Mentos dans du coke.
1: Oui, c'est bon, c'est excellent, ça.
3: Chose que tu shakes, qui jaillit, un petit bébé. C'est bon, soit il vomit.
1: Non, c'est sûr. OK.
3: C'est tellement bébé.
1: Nomme-moi la première personne à qui tu penses que tu voudrais voir nu.
3: Billie Eilish.
2: Hein?
1: Oh, Billie Eilish,
3: ça
1: s'appelle
3: la bite. Je l'ai tellement vite. Mais si elle entend ça, elle aura pas peur de moi.
2: Non, mais c'est... c'est facile. Tu fais juste tout le temps dire Billie Eilish pour toutes ces affaires-là.
1: Ouais.
3: Ben oui, vas-y. Ben... Toi, nomme-les ton nom. Prends ton temps de réflexion.
4: Non,
3: vas-y.
4: David Bocage.
2: Hey, lâchez-moi avec ça. Non, je vais prendre Pedro Pascal.
1: Ah, Pedro Pascal, oui.
3: Ouais. Hey, une chance de réfléchir parce que tu nous as sorti de quoi d'original.
2: Tu dis Billie Eilish à toi et deux mots. Calvin, peux-tu me laisser tranquille?
3: Je l'aime.
1: Je l'aime.
3: Il n'y en a pas d'autres dans ma tête. C'est que elle, Billy, if you listen to me, I love you.
1: C'était parfait, ça. Nommez-moi un alcool à boire au déjeuner.
2: Tous.
1: Tous.
2: Honnêtement, mettons, si j'ai envie de boire au déjeuner, il n'y aura pas vraiment de limite, là.
1: C'est ça va partir. Puis
2: j'ai envie de la bière au déjeuner à Saint-Tite, là.
1: Oui.
2: C'est vraiment, puis de type pichet, là.
3: Si je bois au déjeuner, ça risque d'être une petite bière parce que je reste un humain raisonnable.
1: Ah oui, hein?
3: On tombera pas dans le gros fort à 7, là.
2: Ah, mais du Fireball aussi pour déjeuner, j'ai déjà pris ça.
1: Ah!
3: Trop de cannelle, oublie-moi.
1: Ça, c'est dégueulasse.
3: La fille, c'est le Fireball. Ben, c'est quoi la différence entre ça et une brioche? Ben, des affaires.
2: Des affaires. Mais honnêtement, si je me souviens bien, c'était un peu ça, mon thinking. Donc, c'est vrai? Cannelle pour cannelle, ça va, là.
1: Cannelle pour cannelle, ça va.
2: Cannelle pour cannelle, ça va.
1: OK. Nommez-moi une chose qui est pire que la mort.
3: L'impôt.
1: Ouais, l'impôt.
2: Ah ouais.
1: Ben oui.
2: C'est, ouais, ouais. Ben, tenir maison. Toute tâche extérieure à la maison,
1: à la
2: là,
1: maison.
2: Tout ce qui est de travailler sur le terrain, je pourrais commettre l'irréparable.
1: OK. Citez-moi une chose qui devrait tout le temps être gratuit. Gratuite, pardon.
3: Le sexe.
2: Ah, ben, ah, ça. Oui.
3: Ah, oui. C'est bien chargé.
2: Le pauvre petit. Tu sais, qui nous apprend ça. Mais ça se peut, toi.
3: Non, non. J'y ai.
1: fait que non, on n'a pas de réponse.
2: Ah non, je pensais que c'était assez la meilleure.
1: Ok,
2: non, non,
1: ben, parfait. Ok, attends, je vais en trouver une autre. Montréal, c'est la capitale du ou de, faut compléter.
2: Crackhead.
1: Crackhead, oui.
3: Non, le Kraken, il était à Seattle.
2: Oh. Ben wow. aussi en passant quand même, mais mettons même le crackhead que je parlais moi. Là.
3: Oui. Ouais, je suis allé pour un jeu de mots. C'est rare que je m'y mouille puis on se rappelle à chaque fois pourquoi c'est
2: on
3: rare.
1: Nomme-moi une raison d'utiliser un condom comme gourde d'eau.
3: Ah. Hey, ces gens-là sont arrivés à la fin de leur chiffre.
2: Ben, oui.
3: Non, mais dans le sens, dans la vie, là, je suis game d'improviser, mais là, ça me semble un condo comme...
2: Un condom? Non, mais tu sais, c'est parce que, tu sais, probablement, la quantité qu'il y a là-dedans, rien, là, t'es aussi bien de...
3: Ben,
2: t'as aussi bien de t'en garder dans les joues.
3: De l'eau. J'aimerais revenir. Tu trouves que la quantité qui rentre dans une capote, c'est rien? On t'envoie chier tous les hommes en ce moment. C'est pas si rien que ça.
1: C'est
3: pas.
1: OK. Et avouez-moi une chose que vous voulez absolument faire avant de mourir.
3: Une chose que je veux...
1: Ben, ça peut être sérieux, là.
2: Ben non, mais j'essaie de penser. Qu'est-ce que je veux faire avant de mourir?
1: Ben, je sais pas.
3: Vivre 100 ans. Voilà.
1: Ah. Vivre 100 ans avant de mourir.
2: C'est dole.
3: Ben, au moins, j'ai mis le deadline plus tard, fait que je peux penser à ma réponse.
1: Mais t'avais pas une œuvre de charité, toi, tu m'as
3: ben, parlé, c'est ça que, okay. Dans un monde idéal, ça serait de voir l'égalité dans le monde.
1: C'est ça.
3: Ça serait ce que j'aimerais voir. C'est pour ça que je veux vivre longtemps. Je sais que c'est un combat qui est pas réglé. Mais idéalement, l'égalité homme-femme, l'égalité entre les classes, les riches et les pauvres.
1: Oui.
3: Ça serait ce que je voudrais le plus voir avant de partir de ce monde. Parce que je pourrais sentir que derrière moi.
1: Oui.
3: Laisser un peu de bien.
1: Wow. Okay. Pour les générations futures, en fait, c'est pour ça que tu fais ça.
3: Et peut-être fourrer Billie Eilish.
4: Ça, c'est choquant.
3: Ça, c'est parfait.
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0: Je me suis fait laver en hostie.
1: On essaye une take, Madame Fréchette?
2: Oui, Christine, je suis pas d'accord.
0: Je veux devenir une chanteuse.
2: C'est pas un bon timing.
0: J'aimerais savoir un nom qui ressemble à Isabelle Boulay.
2: Oui, mais avec la dégringolade que tu viens d'avoir.
0: Ben justement, je pourrais m'appeler la Belle des Boulay.
2: Bon, regarde.
0: Et je joue mon piano en plus.
2: Ouais, aussi, t'as appris ça, le piano?
0: Oh, j'ai appris ça sur le tas, là.
2: Comment ça?
0: C'est en faisant...
2: C'est ton chien qui chie en dessous de ton banc.
0: Non, quand je dis sur le tas, ça...
2: J'attendrai un peu, Christine, parce que là, pour l'instant, c'est pas vendeur.
0: Comment ça, pas vendeur?
2: T'as eu zéro siège.
0: Ben ouais, ça change quoi?
2: Ben, c'est pas vendeur.
0: Et que t'es plate.
2: J'achèterais-tu un char qui a zéro siège?
0: Mais ça m'empêche pas d'être une chanteuse pop.
2: Non, pop, ça veut dire populaire, Christine, puis c'est pas ton cas en ce moment.
0: Non, je veux dire pop, comme dans pas proche d'intéresser quelqu'un.
2: OK, mais ça marche.
1: Fait qu'on en fait une?
0: Oui, pas ça.

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3: On vous souhaite un excellent vendredi matin, le 9 octobre aujourd'hui. C'est quand même pas froid à l'extérieur, même si on est autour du 5-6 degrés là, selon les secteurs en ce moment. Je vois un maximum aujourd'hui à 8 degrés pour le lac Saint-Jean, jusqu'à 7 pour le Saguenay, avec un 40% de possibilité d'averse. Ça, c'est ce qu'on a. Demain, ça se réchauffe légèrement, 10, avec encore un 30% d'averse. Et pour dimanche, ben c'est autour d'entre 18 et 20 degrés là, qu'on prévoit sur la région. Beaucoup de pluie pour lundi. Là. On va jusque-là parce que là, on est dans le long week-end, on s'installe. Il y en a qui sont peut-être même en congé ce matin. Ben, profitez-en bien. On est là pour vous accompagner au travail ou pas. À l'école ou pas, on est avec vous autres jusqu'à 9h ce matin. Et avant d'aller parler
4: de bière, on va dire.
3: De bière.
4: De petites surprises du mois de décembre.
3: Parfait. On va, avant ça, se jaser un petit peu du Canadien de Montréal.
4: Oui, qui ont perdu 5-2 hier face au Predator de Nashville. Niwa qui est Suzuki les marqueurs. Écoute, mauvaise fin de deuxième, le Canadien. Puis le gardien de but, Yossi Saros, c'était très bon du côté de Nashville. Donc, ça donnait ça. Les deux derniers buts en passant de Nashville dans des filets déserts. Là. Ben, un filet désert, mais bon, peu importe. Là. Donc, mais c'est une défaite pareille. Prochain match, c'est demain, 19h, face aux Red Wings de Détroit. Au baseball, le Cleveland, toujours en vie, a remporté le match 9-5 sur les White Sox de Chicago. Excusez. Je suis tanné. Pour présenter un match ultime. Donc, il y aura un match ultime entre les deux équipes demain soir du côté de Cleveland. Ce soir, les Sags contre Cap-Breton. Match présenté à 19h. Ce sera l'occasion de voir quatre anciens Sags qui ont remporté la Coupe du Président avec eux, dont Lefebvre, Beckman, Gosselin et Schaefer. Et les Marquis en action également ce soir au Palais des Sports de Jonquière reçoivent les Éperviers de Sorel-Tracy à 20h. Donc, vous avez le choix des cadeaux. Et en terminant, victoire surprise des Buccaneers de Tampa Bay hier, 24-16 sur les Cowboys à Dallas.
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5: C'est le fun, tu sais, l'achat local, puis tu sais, encourager nos gangs, puis tu sais, nos microbrasseries, surtout dans ce cas-ci, tu sais. Puis Vlad, tu sais, on pourrait peut-être y en glisser un mot tantôt, mais il y a des microbrasseries de la région qui ont décidé d'y aller d'un calendrier de l'Avent.
3: Quelle bonne idée.
5: Ben oui, surtout que, tu sais, on s'entend que des micros, on en a plus qu'une, hein.
3: On a des bonnes à part ça.
5: On a très bons exemples, parce que l'année passée, il y avait eu le coureur des bois qui avait décidé d'y aller d'un calendrier.
4: C'est pas le premier à faire ça, j'ai vu des brasseries. Des associations de microbrasseries également le faire, là.
5: Oui, puis tu sais, on va le dire, mettons au Costco, à un moment donné, il y en avait aussi des caisses de 24 avec des micros qui étaient là-dedans.
4: C'est pas le problème avec ça. C'est pas contre l'initiative, c'est... Moi, prendre une bière par jour, oublie-moi, là.
5: Ouais, moi non plus, je serais pas content.
3: Non, mais non. Tu peux la découvrir à tous les jours, puis tu la gardes, puis tu la bois quand tu veux la boire, là.
5: Comme la fin de semaine,
3: là. Faut juste la boire à tous les jours, là.
5: Tu sais, tu peux boire du 1er au 5... Le 6.
3: C'est ça, là, t'sais.
5: Ça peut être belle veillée.
4: Mais tu vois, aujourd'hui, je découvre. Demain, c'est vendredi. Demain, je bois. Mais aujourd'hui, je découvre.
5: Non, mais à la limite, ce que tu peux faire, c'est que, tu sais, dans un couple, fait que t'as split en deux. Fait que comme ça, ben, tu sais, garde ton repos complet. Puis
4: quand tu l'aimes pas, ça fait, ben, fini le don.
5: Ouais, c'est carré. Tu sais, mettons, je sais pas, moi, une noire, t'aimes moins ça, tu sais, ou une IPA.
4: Moi, c'est les rousses.
5: Ah, t'aimes moins les rousses.
4: Ah, les rousses, là. C'est non.
5: Sauf les rousses incendiaires.
4: Ah, ça, c'est d'autres choses. Mais les rousses, c'est non.
5: Mais l'année passée, t'as le coureur des bois qui avait décidé d'y aller d'un calendrier de l'Avent. Fait que là, cette année, le coureur des bois s'est dit, hey, t'as peu, regarde, on va en embarquer d'autres dans la gang.
4: Ils sont 10. Le coureur des bois, ils ont 24 bières.
5: Peut-être qu'il y avait des rappels aussi. Peut-être qu'il y en avait
4: un petit verre d'eau plus deux. Aujourd'hui, c'est un petit verre d'eau.
3: Est-ce que c'est un mix de plusieurs micros dans le même calendrier? Ouais, c'est ça.
5: Ils sont 10. Vous allez avoir le coureur des bois qui est l'initiateur. La Schwab, microbrasserie du lac Saint-Jean, la Chasse-Peinte, le Lion Bleu, Bercé, l'Opéra, Pibrac, le Saint-Fu et microbrasserie de Saint-Honoré.
3: J'adore l'idée, tu sais, pour des amateurs de bière dans votre entourage, ça peut même être une idée de cadeau de Noël, même si on s'entend que...
5: Si vous voulez savoir,
3: ils le font pour que tu l'ouvres du 1er au 24 décembre, je comprends bien, mais tu sais, ça s'offre super bien en cadeau aussi.
5: Ben oui. Si vous voulez voir s'il y a des rejets, ben prenez la liste puis qui sait qu'il n'y a pas dedans, c'est eux autres les rejets. Non, mais ils sont pas mal tout là. Et là, ce qu'ils ont demandé à chacun, c'est d'y aller de 2 à 3 bières, puis tu sais, ils se sont parlé, là. Il va y avoir une diversité dans la caisse, là. Ce sera pas de la IPA tout le long.
3: Les rejets.
5: Non, mais tu sais, je regarde la liste, je me dis, il manque qui, là? La VM sont à part. Ça, c'est pas la même affaire. Tu sais, mais à part ça, Bercé, oui. Ils sont là. Il manque pas grand monde, je te dirais, là. Ils sont tous là. Il en manque pas. Toi, t'es resté crocheté sur le rejet, hein?
3: Ça a l'air que l'Association des microbrasseries du Québec l'ont fait pendant longtemps, puis ça permet quelqu'un qui nous écrit, c'est le fun, ça fait découvrir des nouveaux styles des fois que tu connais pas.
5: Ben oui. Ouais. Là, en plus, ben c'est local. Vous allez encourager du monde local.
3: J'adore l'idée, moi.
5: Et le prix est pas si mal, pour vrai. 135 piastres.
3: Pour 24 bières.
5: Moi, je trouve pas ça si pire, moi. Tu sais, quand même, là, pour le nombre de bières que ça te donne, c'est ça, c'est une caisse de 24
4: moi, à 135. Moi, je pense que les fans vont y aller, mais les novices vont peut-être se retenir un peu.
5: De toute façon, là,
4: 135 piastres dans le mois de décembre.
3: Ouais, mais les calendriers de l'Avent, je sais pas si vous autres, vous achetez ça pour les enfants,
5: ça
3: là.
5: De plus en plus,
3: ben,
5: ça.
3: C'est pas donné non plus, là. À part, il y a des petits calendriers en chocolat, eux autres sont pas chers, là, mais il y a des calendriers de l'Avent de toutes, là, de Playmobil, de Lego, de petits bijoux, de Squishy, pis tout ça, c'est pas donné, là.
5: Le Squishy, mon Dieu, il y en a vraiment de toutes.
3: Ah,
5: Il y a seulement 215.
3: 134, t'as dit? Ouais, pour 24 bières, ça revient à 5,50 de la bière.
5: Bon, c'est
3: pas exagéré, là.
5: Il y en a 215 de disponibles. Seulement. Fait que ça va aller vite. Vous allez voir, là, il y a des brasseurs qui en ont, il y a des magasins aussi, des distributeurs qui en ont. Fait que, tu sais, je peux pas vous dire à quel endroit précisément il y en a, mais les brasseurs, eux, en ont. Fait que j'imagine que, tu sais, même Vlad, à l'opéra, à l'usine ou peu importe, là, il y aura des caisses de l'avant. Mais donc, c'est lancé cette année. On verra si ça va pogner, mais quand même, là, 10 microbrasseries qui sont là-dedans.
4: On a-tu un look de la caisse? C'est-tu cute?
5: Ben, je te dirais, regarde,

0: c'est une bonne idée, j'aime ça. Bleu jeans bleu. À l'instant, le monde à Mario s'en vient dans quelques minutes. On se rappelle que hier, c'est... voyons, comment il s'appelle, là? Raymond!
1: Raymond
0: sera là. Ah oui.
2: La positivité.
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0: Le Québec a officiellement eu droit à ses premiers flocons de la saison.
1: Où ça?
0: Ben, ça s'est passé dans le nord du Québec le 7 septembre, OK? À Pingaluit. Oui, Pingaluit, mm-hmm. C'est un vrai endroit, c'est pas un mauvais jeu de mots.
2: Mais eux autres, il y a des flocons, juste comme pas 3 semaines par année, là.
0: Non, lui, c'est, eux autres, c'est, oui, c'est
2: régulier. Ouais. Ouais.
0: Mais mettons un petit peu plus au sud au Québec, le 5 octobre, donc avant-hier, Val-d'Or, chez nous en Abitibi, a reçu sa première petite neige de la saison, 3 jours à l'avance sur sa moyenne. Puis ça m'a inspiré un petit quiz sur la neige, la gang. je vais vous apprendre des choses le fun, ça neige qu'on savait pas.
1: Un quiz sur la neige, quand même.
0: Non, ouais. Mais reste ouvert d'esprit, Pat, je pense que je vais t'étonner, OK?
1: Je suis toujours ouvert, moi.
0: OK, vrai ou faux?
1: Oui.
0: Chaque flocon est sale.
2: Ah, c'est vrai.
1: Je dirais vrai, ouais.
0: C'est vrai. Parce que chaque flocon contient une petite impureté. Parce que la gouttelette d'eau qui se transforme en cristal de glace, là, faut qu'elle se fixe sur un noyau. Fait qu'elle va se fixer un grain de poussière, une particule de saleté ou même une bactérie. Puis en plus, les flocons, c'est des gros dégueulasses qui mettent jamais de déo. Vrai ou faux? La neige peut crier.
2: Hey, moi, c'est vrai. À part du ciel, puis elle fait... Jusqu'à temps qu'elle intéresse à terre.
0: Mais en fait, t'as raison. Selon des chercheurs canadiens, les flocons de neige émettent des sons stridents, mais c'est pas quand ils tombent, c'est quand ils touchent une surface d'eau.
2: Ah.
0: Parce que là, il y a des petites bulles d'air qui sont enfermées dans les flocons qui deviennent libérées, puis ils produisent des sons. Voici d'ailleurs à quoi ressemble leur cri.
1: Ah, faisons.
0: Voilà. Ça, c'est le son de flocons qui crient.
1: Tu m'as eu là.
2: Vraiment,
1: je
2: m'attendais pas à ça. Imagine ça en
1: tempête. Ah, imagine, hein?
2: Ça fait ça 7 milliards de fois.
1: Imagine. Ils en sont 7 millions.
0: La vérité, c'est que nous, les humains, on peut pas les entendre.
1: Ouais.
0: C'est pas la bonne fréquence.
2: Dommage.
0: Vrai ou faux, la neige est aussi solide que le béton?
2: J'ai envie de dire vrai.
1: J'ai envie de dire, mettons, regroupé et complètement gelé, là.
0: Ben, vous avez raison, parce que la neige, c'est un matériau de construction presque parfait. D'abord, comme elle conduit mal la chaleur, on garde la chaleur en dedans, mettons,
1: c'est
0: dans un
1: isolant,
0: igloo.
1: Ben oui.
0: Puis avec le temps, la neige qui est légèrement dégelée devient aussi dure que le béton. Bon, le seul inconvénient, c'est qu'elle fond quand il fait trop chaud, là.
2: C'est ça, l'inconvénient.
0: Mais, tu sais, oublions les firmes de génie civil, qu'on fasse construire des viaducs en neige par des enfants, journée pédagogique.
1: Ouais.
0: Pourquoi pas?
1: J'aurais quand même pas un pont de flocon, tu sais, même si c'est aussi solide que du béton, là. Non. Je n'ai pas confiance à ça.
2: J'opterais pour la glace.
1: Moi aussi. Mm.
0: Okay. Vrai ou faux, la neige est une arme?
2: Dans
1: le cours d'école, ça peut être très dangereux. Moi, je m'étais déjà fait un javelot. Ça a été très long, là, mais en neige.
0: Hey, mais sans blague, la neige a joué un rôle dans plusieurs guerres. C'est même pas des farces. Au 8e siècle, des paysans ont battu un prince viking parce qu'il pouvait mieux se déplacer à ski en Norvège.
1: Wow.
0: Puis il y a même les troupes de Napoléon puis d'Adolf Hitler qui sont restées bloquées dans la neige russe.
1: Ben oui.
0: On se rappelle de la célèbre bataille des plaines d'Abraham et la célèbre citation de Montcalm qui a dit à Wolfe: hey, t'as un trou dans ta mitaine.
2: Oh, c'était-tu beau, cette époque-là?
1: Ben, oui. Tu mélanges pas les affaires, non?
0: Non.
1: OK, c'est
0: pas,
1: ça. Okay,
0: la neige tombe à quelle vitesse?
2: 750 km/h.
1: 750 km/h. Moi, j'aurais envie de dire presque 1000 km/h.
0: Vous êtes malade. Elle tombe entre 1 et 7 km/h.
1: C'est ça qu'on voulait dire.
0: Oui, il y a vraiment un gros écart entre 1 et 7. Ça dépend si le flocon est en trottinette électrique ou non.
1: Ah, c'est ça.
0: Et en terminant, tantôt on a appris que la neige pouvait crier. Maintenant, est-ce que, vrai ou faux, la neige fait du bruit en tombant? Donc, je vous ai dit que quand elle touchait une surface, elle criait. Mais quand elle tombe, est-ce qu'elle fait du bruit?
2: Moi, je dis que non.
1: Moi, j'aurais envie de dire que oui, parce qu'il y a quelque chose quand même de physique qui se passe, là. Ça doit être pas microscopique comme son, mais que c'est quoi l'équivalent de microscopique pour l'oreille?
0: C'est très petit.
1: OK, parfait. Ouais.
0: Les chutes de neige peuvent effectivement être entendues. Ça dépend de l'intensité puis de la force du vent, parce que quand la neige tombe calmement, on dit que ça tourne autour de 10 décibels. Mmh. Ça, c'est comme quand on respire normalement.
2: Ah.
0: Voici d'ailleurs un aperçu du bruit que la neige fait en tombant.
3: Ça, oui, okay. Ah si, j'ai pas de parachute!
0: Voilà. J'espère qu'en allant retournant travailler après votre heure de lunch, vous pourrez partager avec vos collègues toutes ces belles informations que vous avez apprises.
1: C'est le point de quelqu'un qui est... 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
26: Monsieur Plamondon, il y a des journalistes
27: qui mangent l'amande.
26: OK, je leur dis ça.
28: OK, Paul, on est minoritaire.
27: Oui, il faut repenser à notre question.
28: Quelle question?
27: Notre question référendaire.
28: Es-tu malade?
27: Oui.
28: Là, t'es sûr d'avoir un non à ta question?
27: Tu te trompes. Paul. Les deux seules questions où est-ce qu'on est sûr de se faire répondre non, c'est écoute. Veux-tu une claque?
28: Oui.
27: Ou écoute, on embarque-tu dans le spa avec Mathieu Boccoté?
28: OK, quelle question référendaire tu voudrais poser pour être sûr d'avoir un oui?
27: Très simple. Okay. On a juste à demander, devrait-on prévoir des gériatres d'urgence à la Place des Arts pour les deux concerts d'Engelbert Humperdinck cette semaine?
28: Pas fou.
27: Hein?
28: Savais-tu d'ailleurs que Engelbert Humperdinck est le nom de scène qu'il s'est lui-même donné?
27: Va donc.
28: Ça le dit.
27: C'est quoi l'idée de se donner un nom de même?
28: Il y a sûrement une raison.
27: Ridicule.
28: Tu sais, si son vrai nom, c'est Popoche Dégueulis.
27: Ben, j'aimerais mieux garder ça.
28: Ouais, tu commences à parler comme un vrai minoritaire.
27: Ben, dis-moi pas, je prends déjà des pieds.

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2: C'est le jeu Deal Breaker. Ouais. Est-ce que tu continues la relation ou c'est automatiquement terminé si ça se produit? Tu sors avec, ben là, je vois ça, c'est plus pour un gars, là, mettons, mais quelqu'un qui donne un surnom à son sexe, là, genre le Terminator.
3: Ah, oh, t'es archi. Ou T2 Monster.
2: T2 Monster.
3: Ben, ça, c'est dans
4: en fait, il y a un gars qui l'a appelé de même. Écoute.
2: Ah, wow.
4: C'est vraiment, tu sais, je dirais, fais-le pas pour moi, là, le nommer. Pis en aucun cas pendant l'acte.
2: Non, ouais, c'est ça. Même avant, là.
4: Ben, comprends-moi, ça ne me plaît pas.
2: Non.
4: C'est un deal breaker, non, mais j'essaierais vraiment de le dissuader d'utiliser ce nom-là.
3: Il y a des noms plus gossants que d'autres, là. Tu sais, mettons qu'il te dit, il s'appelle Martin Saint-Louis parce qu'il est petit, mais il travaille fort. T'es comme, oh, je sais pas, là. T'es comme là.
2: Non.
4: C'est bien con, ce que c'est là, c'est drôle.
3: C'est mon travail.
4: Ouais, c'est vrai.
3: Mais, ouais.
2: Okay.
3: Ouais.
2: C'est-tu un deal breaker si l'autre personne veut absolument un mariage à thématique médiévale?
4: Ah, ben, oui.
3: Moi, c'est un prérequis.
2: Oui. C'est un prérequis, ah, ben oui.
3: Ah, hey, code de maille, pis tout, là.
4: Non, mais okay. Non, c'est pas possible. C'est pas possible. Ben, d'abord, ça me parle pas du tout, là, la mode médiévale.
2: Okay.
4: Puis aussi, je sais même pas si je veux marier, mais une des raisons pourquoi je voudrais me marier, ça serait parce que je voudrais organiser le party.
2: Oui, oui.
4: Ça serait la partie le fun pour moi, parce que ça, j'aime ça faire ça.
2: Ben oui.
4: Fait que je ferais pas ça,
2: Non.
4: Je peux pas faire ça médiéval.
2: OK.
3: Ah, puis tu serais tellement belle dans une belle robe blanche.
4: Mais voyons, ça va, tu te dis.
3: Je veux juste gosser de jeune aujourd'hui.
2: Oui, oui.
3: Mais médiéval, j'aimerais pas que mon mariage soit médiéval. Ça serait deal breaker parce que la fille aussi qui veut ça, elle vient avec autre chose.
4: C'est ça.
3: Tu sais, dans le sens où t'as dit
4: un
3: pas...
4: Un pommeau en sa fille.
3: Ben non, c'est ça. Vous avez pas un compte conjoint, vous avez des écus.
4: Exact.
3: Mais... être invité dans un mariage médiéval, j'haïrais pas ça. J'ai l'impression que tu peux te défoncer à 24 heures.
4: Ben,
3: j'ai comme l'impression que c'est la norme dans un mariage médiéval.
4: Oui. Tu vas dans des shops d'abord.
3: Ah ouais, ouais.
4: Ah non, c'est sûr,
3: tu viens dans un affaire avec un bâton, là, une cuillère à rien.
2: Oui.
4: Ça serait le fun.
2: Okay.
3: Finalement, on adore, mais
4: non,
3: pas
4: je veux y aller, mais je veux pas le faire.
3: Hey, si vous mariez médiéval, 3 billets. Merci.
2: Oui. 3 billets, on va les prendre. Si la personne, ben là, ça serait sur une première date, mettons, elle est physiquement très attirante, mais la personne va zozoter, par exemple. Est-ce que ça, c'est un deal breaker si la personne zozote?
3: Les gens qui zozotent à l'écoute, jamais je vais vous tourner le dos parce que vous zozotez.
2: Bon.
3: Je vais pas vous marier, là, mais...
4: ça dépend de la puissance du zozotage, mais si,
3: quand il est fatigué, c'est
4: un
3: plus.
4: Un petit défaut de langage, s'il est vraiment top, là.
2: Oh oui, c'est pas grave.
4: Mais je ferai abstraction de ça.
3: Il y a deux moments où zozoter, c'est tough. Dans l'intimité.
2: Mm-hmm.
4: On parlerait pas.
3: Et quand tu te chicanes.
2: Ah, ouais, oui, oui. Ça enlève la crédibilité.
3: Tu vois, pour t'engueuler, là.
2: Hey, ça va faire, là.
4: Non, mais
2: moi,
4: c'est habitué.
3: Ben, j'ai l'impression que tu me respectes pas.
2: C'est épouvantable.
3: J'ai l'impression que tu me prends pour une marionnette, pour une mascotte. Si.
5: C'est bon, c'est ça.
3: Tu peux pas te chicaner au téléphone.
4: Non, mais
3: c'est ça.
4: Avec la personne, t'es habitué, là, à ce petit enjeu de langage-là.
2: Ben, moi, j'ai une amie qui voyait un gars, puis... c'est un très beau gars, là, et la raison pour laquelle elle a arrêté de le fréquenter, c'est qu'il roulait ses airs. Mais c'est un jeune gars, là, mais il roulait toutes ses airs. C'est vrai, la raison.
4: Hey, je pense que ça me gosse encore plus.
2: Franchement, je vais te montrer, tu parles comme ça tout
4: possible.
2: Le temps, là.
4: Ben non, c'est pas possible.
3: Surtout que toi, le Hébert, là.
4: Hébert Dumont.
3: Ouais, quand tu vas dire ton nom.
4: Non, c'est pas possible.
3: Geneviève Hébert Dumont.
4: Non.
2: Ouais, donc non, ça...
3: Mais ça serait que tu zozotais.
2: Plus que le...
4: Ben oui, probablement. Ben, puis rouler des airs aussi, mais c'est sauf que, tu sais, c'est...
3: Parce que si ça se règle, réglez-le. Peut-être.
4: Mais Tommy, c'est ça, c'est que ça doit pas se régler si facilement.
3: Ça doit pas être si facile. Non, ça doit être tough, mais comme moi, j'allais écouter le discours du roi là, puis de m'amener bégaye plus, puis c'est nice.
2: Ben oui. Non, ben ouais.
3: J'ai peut-être un peu spoilé le film. Là, c'est sûr que si vous l'aviez pas vu,
2: c'est ça.
3: M'amener, c'est plutôt réglé là.
2: C'est ça. Ok. Il ou elle, vous vous rendez compte, sentez que quelqu'un, ça va bien, mais il raconte toute votre vie intime, sexuelle à ses amis. Puis tu sais, c'est chic, ben, je sais pas.
3: Ben maintenant, en même temps, quand tu vis le plus beau voyage de ta vie, t'as le goût de le compter.
2: C'est vrai.
4: non, là, non, je prouve non.
2: Ok.
3: Non,
4: parce que je suis comme.
2: Ben parce que les filles.
4: Je raconte des affaires,
2: ben, c'est ça. Ça là. Oui,
4: mais
2: oui.
4: Je pense que ce que je pense sincèrement que les filles sont pires que les gars là-dedans.
2: Je pense que oui.
4: Ah, les filles en parlent terrible. Beaucoup plus que les gars.
2: Parce que nous autres, il n'y a jamais de détails. C'est juste, oh, oui, c'est ça qui est arrivé. C'est
4: exact.
2: Tout. C'est pas.
4: Nous, c'est genre. Il y a des follow-up questions.
2: Ah oui, oui, oui, oui.
4: Fait qu'on a, fait que je pense que c'est ça, je pense qu'on est pire. Fait que j'aurais pas mon mot à dire.
3: Quand okay. Un gars, mettons, dit à ses amis, j'ai couché avec, il y a pas un de ses chums qui est comme, ça a commencé comment?
2: Oui! C'est ça.
4: Oh mon Dieu, tellement... Tommy, c'est a... tellement une question qui est importante dans
3: y
4: le
3: jeu. Je sais que vous faites ça. Il y a jamais un gars qui m'a demandé si ça m'avait donné un bec dans le cou.
4: Non.
2: Ouais,
4: genre, il y a pas un gars qui est comme, ok, fait que
3: sa main était où?
4: C'est ça, sa main était où? Ben franchement, Tommy, c'est la première question. Donc,
2: ah oui,
4: parce que quand tu vas le dire aussi, oh non mais genre il mettait sa main dans ma face, genre un peu, puis comme un peu genre
3: gorge,
4: en arrière la tête, un peu comme on dit tout ça.
3: Ben oui, ben oui. Vous donnez beaucoup de détails, nous c'est pas tant ça, mais moi ça me dérange pas qu'elle donne des détails tant que ça, mais j'espère que je deviens pas un running gag.
4: Ouais,
2: non,
4: exact,
2: c'est ça. Ça c'est clair.
3: Voilà. J'espère que c'est pas Isaza Tony.
2: OK, il ou elle vous annonce qu'elle il ou elle veut faire chambre à part pour mieux dormir. C'est un deal breaker.
4: Je le marie.
2: Ah, c'est ça, hein. Mais moi aussi, je suis le même.
3: Moi aussi.
2: C'est... Ah oui, ben, on est tous de même.
4: Ça me dérange pas, pantoute.
3: Ah, ouais, t'es un mec trop.
4: C'est pas, Non.
3: Bon, tout le monde est rouge en studio. Moi, je suis heureux. C'est quand même quand j'ai des bons projets. Mais moi, avec mon horaire, ça va arriver.
4: Ah ouais,
3: si je reviens d'un show à 1h du matin, c'est pas vrai que je vais simuler te réveiller puis écouter TikTok à 1 en attendant de m'endormir.
4: Ouais, non.
3: J'ai envie de trouver demain matin, là.
4: Complètement. Je suis d'accord.
2: Il ou elle t'appelle 12 fois pendant ta soirée avec tes amis, là.
4: C'est non.
2: Ça, c'est non.
4: Bye bye. C'est, ben, à moins qu'il y ait une urgence, là, tu comprends?
2: Non, c'est juste, mettons, pour prendre tes nouvelles.
4: Non,
2: comment ça se passe?
4: Non, bye bye bye.
2: Qu'est-ce que tu manges pour souper? Qu'est-ce que tu bois? Même chose pour des textos?
4: Laisse-moi tranquille.
2: OK.
4: Ben, texto, tu peux me texter une fois, puis j'aurai la chance de te répondre quand je prendrai mon téléphone.
3: Oui.
4: Moi, surtout avec des amis, je laisse vraiment mon téléphone de côté. Fait que, tu sais, appelle-moi pas.
3: 12 fois.
4: C'est très contrôlant.
3: Là. Ah ouais? Comment tu vas faire pour décider ce que tu manges au resto s'il est pas là pour t'aider?
4: Question. Toi, ça te dérangerait-tu?
3: Que la fille réponde pas 12 fois?
4: Non, que la fille, quand elle répond pas, donc elle t'appelle 12 fois pendant ta soirée avec tes amis?
3: Elle, qu'elle m'appelle pas, moi, je vais l'appeler.
4: Ah, bon.
3: J'ai écouté des podcasts, là, de masculinité.
2: Ouais, c'est ça, hein.
4: C'est ça qu'ils disent de faire.
3: Je travaille là-dessus, ça a l'air, c'est ça, être un vrai homme.
4: Exact.
3: Sur l'insécure, puis on binge des petites.
4: All right.
2: Il ou elle s'abonne au compte OnlyFans de quelqu'un que vous connaissez.
4: Ben non.
2: Deal breaker.
4: C'est inacceptable.
2: OK. Ça passe pas ça.
3: Ça serait surprenant, mais si elle veut être abonnée au compte OnlyFans de Luc Cochon, après.
2: Okay. OK, parfait. Il ou elle te corrige chaque fois que tu racontes une anecdote. Tu sais, mettons, tu sais, il y a des gens qui vont essayer de compléter l'histoire.
3: Jen a fait ça, j'ai une voix d'en face.
2: Ben,
3: Jen, tu fais ça, vieille sorcière.
4: Non, parce que moi, une anecdote, t'accompte comme du monde ou t'accompte pas.
2: OK.
3: Oui,
2: okay,
3: mais si ton nosto d'affaires que tu veux préciser, c'est le mot où c'est arrivé.
4: Non.
3: On sent ça.
4: Non, moi, je suis du genre à faire comme, ah ouais, non, ça, c'est pas important. Épure, rends-toi. Ça, c'est la partie importante, ça, c'est pas important.
3: OK, dans grosse script édition, là.
4: Oui.
3: Parce que moi, ce qui me parle, c'est quand je suis comme, aïe, il devait faire moins 35. Mais non, il faisait genre moins 20. OK, mais là, j'essaye de créer un...
4: Non, ça, je suis d'accord. Ça, c'est inacceptable. Okay. Mais mettons, si t'as raconte pas de façon efficace puis dans le bon ordre, il y en a qui comptent pas ça dans le bon ordre,
2: non.
4: Ça fait que la personne ne comprendra pas.
2: Non, c'est
4: Arrange
2: ça.
4: Ton histoire avant de la compter.
2: OK. Il ou elle la première à partir des applaudissements quand l'avion atterrit. C'est un deal breaker ou c'est cute? Moins grave, là.
3: Hey,
2: pas grave.
3: Mais là, le reste, c'est nickel, là.
2: Applaudis.
3: Ben oui.
4: Ouais, je suis d'accord.
3: Mais ça serait surprenant que le reste soit nickel.
2: Ah oui?
4: Encore là, ça serait un symptôme. Ça
3: se pourrait que tu votes pour Star Academy, pis tu sais, il y a comme peut-être des affaires.
4: Ouais.
2: Okay.
3: Oh, t'allais dire c'est un problème de voter pour Star Academy?
4: Non, je vote pas pour Star Academy.
2: OK, attention, on va finir avec celle-là. Il ou elle te dit, déjà avoir trompé toutes ses ex, mais que toi, c'est différent. Est-ce que c'est un deal breaker ou non?
3: Mais c'est zéro un deal breaker. Enfin, elle a compris que c'était moi le bon.
2: Ouais, mais
3: elle veut être meilleure pour moi.
2: Elle dit ben, ça, mais tu sais.
4: Toutes ses ex égale combien d'ex?
2: Mais mettons, toutes les chums qu'elle a eu dans sa vie, elle a fini par les tromper.
4: Il y en a eu deux?
3: Sept.
4: Ou il y en a eu sept?
2: Il y en a eu sept au moins, là.
4: Ouais, non, c'est un. Parce que je suis d'avis que c'est pas, tu trompes une fois, tu vas tout tromper à chaque fois,
2: non.
4: Mais sept en sept. C'est un petit pattern. Là,
3: on appelle ça un jeu blanc. Yes,
4: ouais.
3: Sir!
4: Ouais, non.
2: C'est ça. OK, fait que ça passe pas. Mais voilà, c'était le jeu Deal Breaker. Ah. J'espère que ça a rendu service à des gens qui se posaient peut-être des questions. Là,
3: et on rappelle, Jen n'a pas de plan pour samedi.
4: Ah! Salut!
3: C'est vrai quand même.
4: C'est vrai quand même.
3: Non, mais c'est parce que ça fâche toute l'équipe. T'as rien samedi.
2: Ben oui.
3: T'as pas de plan samedi, puis nous, on a le 6-12-12.
2: Vas-y, Luc, tu veux dire quelque chose?
0: Moi, j'ai pas de plan pour dimanche, alors 514-347-0849.
2: Ça fait deux fois qu'il donne son vrai numéro de téléphone à l'autre.
3: Mais honnêtement, il fait... Là, je vais le dire, là... Il donne pas son vrai numéro pour rien. Il espère même que des filles le textent.
2: Ben oui, je pense que oui. Là, 100%.
3: Luc est horny, disons-le.
0: Ouais, ben
3: il a pris un Red Bull, il a le goût de baiser.
2: C'est ça.
0: Tommy, je t'obstine pas.
2: Ben non, personne ne s'obstine non plus.
3: Je te donne pas ton numéro en onde pour le fun.
2: Non, non.
0: Quel numéro tu parles?
2: Ben, tu peux le répéter.
0: Le 514-347-0849.
2: Et voilà, le 514-347-0849. Textez Luc massivement tout le monde. Bon, on a besoin de quelqu'un pour...
3: Il est malade. Il est malade mental. Il a pris un Red Bull bien de même. C'était quoi quand il buvait?
2: Je sais, c'était quelque chose. Hey. Ah non, je te confirme, c'était insupportable. Voilà.
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0: OK, c'est bon, d'ailleurs.
1: Directeur général des élections du Québec.
2: Oui, je...
1: Oui?
2: J'ai voté hier.
1: Bon.
2: Puis...
1: Vous gagnez vos élections?
2: Non.
1: Ah, ben... C'est...
2: Quoi, y a-t-il quelqu'un qui a gagné ses élections dans les 40 dernières années?
1: OK, qu'est-ce que je peux faire?
2: Ben, je suis une vieille personne, puis...
1: Bonjour.
2: Je pense que je me suis trompé.
1: D'accord, je...
2: J'étais allé voter, j'étais allé voir Lise, là.
1: OK.
2: Lise...
1: L'isoloir.
2: C'est ça.
1: Mais, monsieur, je...
2: Puis j'ai pas mis le X où je voulais, je pense.
1: Écoutez, monsieur...
2: Ben, j'ai des problèmes cognitifs, vous comprenez?
1: Ah, je comprends, oui.
2: J'ai trouvé ce matin mes sous-vêtements dans le tiroir.
1: Ben, c'est là que ça va.
2: Non, je vous parle du tiroir à légumes dans le frigidaire.
1: Mais là, monsieur, les élections, c'était hier. Vous pouvez pas reprendre votre vote.
2: Ouais, c'est ça. Hein, parce que je suis vieux, c'est ça.
1: Non,
2: hein,
1: non,
2: les autres, les vieux, tout le monde se dit, c'est pas grave. De toute façon, ils s'en vont, ils vont faire de l'air.
1: C'est pas ce que je dis.
2: D'où le nom de l'entreprise, Alfred Delair.
1: Monsieur, on peut voter juste une fois, monsieur.
2: Attends, j'ai appelé où, là?

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0: satisfait. Mais si c'était recommencé, là, j'aurais pas pris le modèle fontaine.
1: Ah. Ah.
0: Hey, de l'huile, c'est déjà assez dur à laver. Imagine au plafond. Hey, on s'en passe.
2: Le modèle fontaine.
1: J'aime ça, hein?
2: Non, ben...
1: Donc, ça te...
2: Je peux pas dire j'aime ça.
1: Ça te titille l'oreille.
2: 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Je peux vous dire que si on était une maison de sondage...
1: Là,
3: ça était un match, Mylène. Toi contre moi.
2: Si on était dans une game, tu veux dire, là, ouais?
3: Les pro-dindes contre les non, nous autres, là-dedans, on ne mange pas de ça à la
2: question. Ah, je mangerais une sincère volée.
3: Ah, Mylène est KO dans la première minute. Il n'est pas trop tard, hein, pour voter, là.
2: T'as posé la question, là, avant qu'on écoute Mario, à savoir, puis autres, en mangez-vous de la dinde? Parce que nous autres, on en mange dans ma belle famille depuis quelques années, puis vous arrêtez pas de me dire, moi, je mange pas ça. Il n'y a personne qui mange ça, puis moi,
1: c'est vraiment chaque année, là, c'est déterminé que c'est de la dinde qui est au souper de l'action de grâce. Oui? Action de grace.
2: Ouais.
1: OK.
2: Ouais. Parce qu'on aime ça, on l'aime, la dinde est bonne, notre dinde est saumurée, après ça, de la façon qu'on la fait. Parce qu'il y en a qui disent c'est trop sec, mais tu sais, ça dépend comment t'as fait cuire. Faut que tu donnes de l'amour, faut que tu l'arroses, faut que tu la fasses cuire doucement. T'es cœurante, notre dinde est bonne. Mais écoute, je veux pas vous vendre le fait de manger de la dinde. Mangez-en pas si vous voulez pas, mais pour vrai, au 6-12-12.
3: Moi, je te disais,
2: dans
3: Mylène,
2: notre sondage Mylène, maison,
3: moi,
2: là.
3: Moi, Mylène, t'es la seule à mon entourage. Ouais. Non. Puis, voyons donc, t'es souvent de me dire, tu sors pas, tu connais pas le monde. Ben, à date, Mylène...
2: J'ai jamais dit ça.
3: À date, Mylène... Oui? Je disais, t'étais sur le bord, là.
2: Okay.
3: À date, c'est 22-2 pour moi.
2: 22, non, on mange pas de dinde. Ouais. Contre 2, oui, on mange la dinde.
3: Ça, est-ce que ça mérite ce score-là, Mylène?
2: Ça, oui.
3: Hein, ça mérite un beau... Hein?
2: Un beau! Pourquoi il veut pas, lui? Un beau!
1: Non, t'as des crisques non.
2: Ouais, non, vraiment pas dinde. Il y a même un pas de dinde. Je travaille dans une épicerie et même en super promotion, ça se vend pas. Ça, c'est un argument assez massu, je vous dirais.
1: Mais comme tu dis, la dinde, tu sais, bien apprêtée, là, avec un petit bouillon, un petit quelque chose,
2: ah oui,
1: là,
2: c'est ça,
1: correct.
2: Faut...
1: Ça se mange bien.
3: Comme
1: ça, c'est ça l'affaire.
3: Moi, je le fais, là. Pas de temps en temps, là, c'est long.
1: Là, tu veux pas en manquer, puis tu sais, tu passes ta journée là-dessus, là.
2: Ah, tu veux pas avoir la dinde, tu t'appelles les boules. La crainte du sapin des boules, t'as toujours cette image-là, tu veux pas ça, là. Ça, c'est
1: elle est sec.
3: Faut que tu l'arroses tout le temps, pis c'est bon, là. Moi, j'haïs pas ça non plus, mais c'est pas... Pour moi, une dinde à cette heure, c'est pas un repas de grande qualité. C'est pas un événement manger une dinde.
1: T'sais, on va se le dire, au Saguenay-Lac-Saint-Jean, c'était pour passer la nuit ou une journée sur ta bouffe, t'aimes mieux faire une tourtière que faire
2: c'est
1: une dinde.
2: C'est pas une journée, c'est 3-4 heures là pour une dinde. Là,
1: juste 3-4 heures.
3: Une petite.
1: Ben, vraiment, elle est grosse. Tu passes une bonne journée là-dessus.
2: Ouais.
3: T'sais, une grosse avec Mané des épiceries qui faisaient ça, les vendaient une avec un rôti de porc dedans, la fin de même, là. Faire fourrer au rôti de porc, puis ça, c'était long à faire cuire.
2: Ouais, j'imagine.
3: C'était long à faire cuire.
1: C'est comme un coco porc, genre, un genre de...
3: Ben, c'est dans la face, là. Ils mettent un rôti de porc dedans.
2: Nathaniel,
1: vous avez pas vu le geste, là, mais il est là, puis il rentre sa main dans
2: le... Mais dans le trou de la dinde, tu peux farcir ta dinde de farce, dans ce cas-là, eux autres, ils mettaient un filet de porc, probablement à l'intérieur de ça. Nathaniel, dis ben oui, une dinde, c'est fucking bon, merci.
3: Fait que t'en manges en fin de semaine, c'est ça la réponse. Qui mange la dinde en fin? Il est pas trop tard, hein, si vous voulez
2: répondre
3: faire
2: une
3: Mylène, là, ou être honnête, un des deux, fait que... Est-ce que vous mangez de la laine en fin de semaine?
2: Es-tu content d'avoir raison?
3: Hey, mais je m'attends.
2: Tu vas passer une belle fin de semaine, là.
3: Oh, ça m'aurait pas scrappé, mais je te dis 22-2,
2: ça
3: Mylène.
2: Ça m'aurait pas scrappé.
3: 22-2, là, c'est une...
2: C'est une sincère dégelée.
1: Bon, ah, Mylène.
2: Ah, ouais.
1: On a une demande... Même mon son, Mylène.
2: Oui.
1: Fait que là, je vais même mettre un contexte autour. Fait que là, le matin, quand tu te lèves, que tu veux faire ta dinde, OK?
2: Oui.
1: Fait que tu vas passer ta journée sur ta dinde à l'arroser. Puis à ce moment-là, tu vas te dire...
4: À soir, on casse tout. T'as dit... Ça va brosser, mais t'as pas de place. Ton arôme, t'es un chaud. Pis là, ça fond.
1: On a une demande spéciale, je voulais la mettre aussi en contexte dans notre sujet.
2: Quelqu'un qui trouvait que ça faisait longtemps qu'il n'avait pas entendu, ça part.
1: Puis là, ça part.
2: Ouais, c'est ça.
3: Il y en a un commentaire ici de Sandra. Allô, moi, je mange pas de dinde à l'action de grâce, dans le temps des fêtes, je m'ajoute une dinde et je la pitche gelée dans mon autoclave. Et je la fais cuire, puis je la canne. Puis ouais, c'est...
1: Ah ben oui, ben regarde.
3: C'est vraiment... Ouais, oui. C'est correct, ça. Ça a bien de l'allure, ça.
2: Passe l'année à manger du bon ragoût avec cette bonne dinde-là.
1: Ah, c'est bon du ragoût. C'est dur à digérer, mais...
2: Il y en a qui à fond au fumoir, aussi.
1: Au fumoir, ben oui.
2: Ouais, Stéphane nous dit ça, une dinde au fumoir. Ça doit être bon aussi, ça. C'est comme du poulet.
1: Là, tu m'as donné envie de ragoût.
2: Un petit
1: ragoût. Surtout qu'à ça, j'ai des pilules là, pour les brûlures d'estomac. Là.
2: Ouais, ça

0: S'il y a une chose que j'aime de toi, Patrick Gros, c'est que tu utilises ta notoriété pour mettre de l'avant des petites entreprises locales.
1: J'aime ça parce que c'est vrai. Tu sais, je me donne pour le public, évidemment. Je sais pas si vous vous souvenez, mais ma blonde m'avait stoulé à un moment donné en ondes. Elle disait que j'aimais beaucoup les nappes.
0: Oui.
1: Et c'est vrai, honnêtement, j'ai beaucoup trop de nappes. Et je sais pas, ça part d'où. On pourra en parler à un moment donné. Vous pourrez faire ma psychanalyse.
0: Oui, tout à fait.
1: Mais j'ai trouvé une publicité dernièrement que j'ai trouvé extraordinaire. Et c'est certain que ça m'a interpellé parce que ils vendent des nappes. Je vous la fais entendre tout de suite.
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0: Wow!
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2: OK, alors Martin est prêt à répondre à vos questions, Martin. OK, alors Martin, défaite contre les Hurricanes.
3: Ouais, mais comme on dit, on peut pas toutes les gagner.
2: Ouais, mais ce serait le fun de pas pouvoir toutes les perdre non plus.
3: Bon, c'est sûr que ce soir, il y a eu beaucoup de... comment on appelle ça quand on paye quelque chose avec son iPhone, ça a pas marché, il faut qu'on recommence.
2: Un revirement.
3: C'est ça, il y a beaucoup trop de revirements. Là, je bois de l'eau.
2: Mais là, Martin, pour les prochains matchs à domicile...
3: Ouais, mais là, écoutez, là, c'est une game à la fois.
2: Oui, on le sait, ça, Martin, une game à la fois. Bon, ben... J'ai jamais vu une équipe jouer plusieurs games simultanément.
3: Non, je veux dire...
2: On a jamais entendu à RDS. Ce soir, le Canadien affronte les Bruins, l'Avalanche et le Kraken à 19h.
3: Je
2: le
3: sais.
2: Est-ce qu'on va toujours avoir de la misère contre les Hurricanes?
3: Écoutez, premièrement, Hurricane, ça veut dire ouragan.
2: Oui, bien sûr.
3: Ouragan, c'est très d'actualité aujourd'hui.
2: Oui, ça se dit bien en un mot.
3: En plus.
2: Il ne pouvait pas s'appeler inondation avec refoulement d'égout.
3: Non, parce qu'il n'y a pas de place sur le chandail.
2: Est-ce que l'absence de Demidov va nous faire mal?
3: Bon, écoutez, la carrière de Demidov est encore jeune.
2: Oui, mais.
3: Je ne dis pas qu'il n'y a pas si longtemps. Demidov, c'était pour tout le monde la moitié d'une barre de savon.
2: Mais ben, ensuite, il va être de retour dans 2 semaines.

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0: On présente toujours un sketch marquant de Mario Tessier. Dans La Voûte à Mario, ben aujourd'hui, ça date de 2022 et c'est les signes que tu sors avec un concurrent d'Occupation Double. Parce que des fois, tu peux sortir avec puis tu le sais pas.
1: Tu sais pas.
0: On écoute.
2: Mario! C'est le monde à Mario, à Mario Tessier.
0: Mario, tu viens encore mettre les célibataires en garde aujourd'hui.
3: Ah oui. Effectivement, c'est le retour de Mario Taverti. Mmh. Hein, ma chronique, Marie, où j'informe les célibataires des problèmes qu'ils peuvent retrouver dans leur recherche de l'âme sœur. Mmh.
1: Sage Mario.
3: Puis en plus là, mais merci de le noter. En plus là, avec Noël qui s'en vient, tout le monde le sait, hein, on aime mieux être mal accompagné au réveillon que de se faire dire par la grand-mère un peu chaudin, pas normal qu'une belle grande fille comme toi soit encore seule. Tu parce que tu pues des pieds. Ben, on veut pas entendre ça.
0: Non, on veut pas l'entendre.
3: Non, mais c'est pas facile, Marie, de trouver la perle rare de nos jours.
0: De nos jours, aussi.
3: De ce temps-là.
1: Ah, c'est
3: non, mais pour vrai, c'était pas mal plus facile dans le temps de la préhistoire, tu sais, où t'avais juste à tirer à la fille par les cheveux ou à y offrir un bouquet de roches.
1: Ouais.
3: La belle époque.
0: La belle époque, oui.
3: Mais en 2022, c'est autre chose. Ouais. Pas évident de trouver la perle rare, tu sais, entre la dépendante affective qui appelle sa mère 8 fois par jour.
0: Oui, oui.
3: Ou le Doc Facer en série qui est toujours en chess sur Instagram. On sait jamais sur qui on va tomber. Alors, musique!

0: Alors okay. Aujourd'hui, je vous donne les signes que tu dates quelqu'un d'occupation double.
1: Oh, on va prendre des notes, là.
0: S'il vous plaît. Fait deux jours tu le connais, puis ça fait cinq fois qu'il pleure.
1: Ouais.
0: Ça, c'est un signe.
1: Oh oui.
0: Il déjeune à poudre brune, puis il soupe avec des chin-up. Ça, c'est un autre signe, Marie.
1: Ça, c'est vraiment un bon signe.
0: Il te dit que si ça devient sérieux, vous deux, vous allez déménager d'une grande maison, une en face de l'autre.
2: Oh! Ouais.
0: Quand tu lui as demandé des photos cochonnes, elle t'a répondu, « Ben là, t'as juste à aller sur mon OnlyFans.
2: » Ouais.
0: Quand tu lui as demandé ce qu'il pensait de ta mère, il t'a répondu, « Bouf, c'est un 8.
2: Oh. »
1: Un 8.
0: À la question, « Si t'avais une baguette magique, qu'est-ce que tu changerais dans le monde? » Il t'a répondu, « Ah, je baisserais le prix du Red Bull d'une pièce.
2: Oui.
0: On est toujours dans les signes que tu fréquentes quelqu'un d'occupation double. Là. Ça, ce matin, tu viens d'arriver, tu le sais pas.
1: Exactement.
0: Quand tu lui as demandé ce qu'il a le plus aimé de la Martinique, il a répondu « fourré ».
2: Ben oui. Ben oui, ça parle français là-bas.
1: Oui,
0: c'est
1: ça.
0: Ouais, ouais. Okay. Il a passé la soirée à appeler ton grand-père Big.
1: C'est tout vrai, c'est ça qui...
2: Ouais.
0: En te levant la nuit pour aller aux toilettes, tu t'es cogné l'orteil sur son 4 gallons de spray tan.
2: Ah ben oui. C'est vrai, ça m'arrive.
0: On est toujours... On est toujours dans les signes que tu dates quelqu'un d'occupation double. Au souper de famille, il a fait spinner la bouteille de vin sur la table, puis quand elle a arrêté, il t'a dit, « Ah, désolé, babe, je pars bourra-bourra avec ta grand-mère. » Tu connais pas encore ses parents, mais il t'a présenté la famille de Jay Dutente.
1: Voyons.
0: Quand tu l'as traité de superficiel, il a répondu, « Wow, merci, c'est la première fois que quelqu'un me trouve super dans quelque chose.
2: Oh. »
0: Et finalement, le plus signe, je sais pas si... Hey, je l'ai fait comme Eddie Shack dans le temps.
1: Le
0: plus signe que tu fréquentes quelqu'un d'occupation double, chien vache.
1: Vas-y.
0: Le plus signe, si ça peut pas... Attends un peu, je reprends ça parce que je suis excité. Le plus grand signe que tu fréquentes quelqu'un d'occupation double, s'il peut pas se voir dans le miroir en faisant l'amour, il bande pas.
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0: Projet TGV Alto, bonjour.
1: Oui, je suis journaliste.
0: D'ailleurs...
1: Non, je n'ai pas pour longtemps.
0: Okay.
1: Bon, le projet TGV Alto va péter le 100 milliards.
0: Ouais, mais...
1: Pas un peu trop gros pour le Canada, ça, TGV Alto?
0: Ben, il y a une option projet plus petit qui est TGV Soprano.
1: Oui, mais même là,
0: écoutez,
1: on n'a même pas les moyens pour un TGV flûte à bec.
0: Il faut un transport en commun rapide au Canada.
1: Oui, mais...
0: Juste Québec-Montréal en train régulier, c'est long. Là.
1: Long, tu dis?
0: Fait que...
1: Tu pars de Montréal en train pour aller visiter ta mère à Québec, puis rendu là, t'apprends qu'elle est morte depuis 4 ans.
0: Bon,
1: mais est-ce qu'on va rentabiliser ce TGV-là?
0: Oui, mais c'est pas tout. Faut réduire le nombre d'autos sur l'autoroute.
1: Oui, mais l'autoroute, c'est fait pour les autos, le nom le dit.
0: Oui, mais regarde.
1: Est-ce que l'autoroute va disparaître du vocabulaire?
0: Non, le mot va être encore utile pour débuter la phrase. L'autoroute Q, qui est à Maison-Blanche, a déclaré aujourd'hui.
1: En plus, le TGV va passer par des zones agricoles.
0: Non, elle, je suis tanné de l'entendre parler.
1: Ben oui,
0: elle
1: mais
0: est en fin de carrière, connaissez-moi après.
1: Non, je parlais pas de Guy Cole Kinman.
2: Oui, on l'avait barré, ce joke-là, les gars.
1: Oui, puis tant qu'à moi, on aurait pu barrer les autres.
0: Ouais, il me semble.

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3: Merci, Benoît. Tabarnouche. Au sport, le Canadien, malheureusement, défaite de 5-2 face au Predator de Nashville hier soir. Suzuki et Newhook, les uniques marqueurs du Canadien, parce qu'il y a juste deux buts. C'est de Newhook et Suzuki. Faites attention au pointage, parce que les deux derniers buts de Nashville dans un filet désert. Donc, puis on va se le dire, Jussi Saros a été fumant devant la cage des Prédateurs. Mais Martin Saint-Louis trouve que le Canadien méritait un meilleur sort.
4: Non, on méritait mieux que ça. C'est pas grand, tu sais, c'est 5 contre 5, c'est le meilleur game. C'est le meilleur game de l'année. Faut améliorer nos unités spéciales. C'est pas mal là.
2: Là, je veux pas tirer sur le bouton peser sur le bouton panique, mais c'est pas un grand début de saison là présentement. Si tu regardes au niveau des points puis au niveau de l'exécution, oui, hier ça a été leur meilleur match de l'année, mais ils l'ont toujours bien perdu contre Nashville. Au baseball, le Cleveland a remporté le match hier 9-5 sur les White Sox de Chicago. On s'en va un match ultime. Ils ont gagné des matchs à Chicago, Cleveland, Simonac. Fait que là, on s'en va au match ultime numéro 5, mais à Cleveland. Puis on le vend dans les voiles. Donc on verra. Ce soir, les Sags en action contre les Eagles du Cap-Breton. Et ce sera l'occasion de revoir quatre anciens des Sags qui étaient là lors de la Coupe du Président. Liam Lefebvre, mon préféré. Lucas Beckman également. Alonso Gosselin et Maxime Schaeffer. Merci Marc. Donc 19h ce soir au Centre Vézina. Et complément absolument inutile, j'y serai. 20h également ce soir, les Marquis au Palais des Sports reçoivent les Éperviers de Sorel-Tracy. Donc Marquis à 20h, Sags à 19h. Vous avez le choix de vos allégeants, mesdames et messieurs. Et au football hier, victoire surprise des Buccaneers de Tampa Bay, 24-16 sur les Cowboys de Dallas. Et là, je vais aller éternuer.
5: Ouh! C'est fini, bien là.
6: Mon Dieu!
5: Vas-y! Il veut pas!
2: Ah, ça, c'est chien,
6: ça.
2: Ah là, je vais le dire qu'il me pique, là.
7: Y'a rien de pire!
2: Hey, ça fait 3 semaines, mon rhume. Je t'annais, là. On peut-tu dire que je t'annais, là?
6: Bon, il l'a rendu là, t'as le droit.
2: Je t'ai là.
6: Tu penses encore des pastilles?
2: Non, j'ai pas mal à la gorge, okay. Je suis juste congestionné.
7: T'as-tu une gomme et une pastille, quelque chose?
2: Non, je suis tanné, là. Je t'aboute.
7: Bon, ça il l'a dit. Assez.
2: Bon.
7: On a besoin de vous autres dans les prochaines minutes après
2: pourquoi?
7: Le quoi? On va jouer.
2: Et tu encore?
7: On joue. OK, on joue.
2: Bon.
7: C'est positif.
2: On joue.
7: On joue pour le plaisir. 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
1: Dis quoi?
2: Ouais, hier, j'ai assisté à la conférence de presse du Challenger Banque Nationale et j'ai fait le saut de voir qu'on dirait qu'il y a des personnes qui ne savent même pas encore que ça existe.
7: Ah ouais?
2: Là, c'est parce qu'on voulait pas le savoir. Rendu là, ça fait 19 ans que ça existe, le Challenger Banque Nationale, qui est une compétition de tennis de bon niveau quand même. Et tu sais, on dit souvent, hey, les étoiles de demain, il y en a qui sont là, puis c'est vrai qu'il y en a qui sont là. Puis hier, on nous faisait la promotion qu'une joueuse dans le top 100 sera là, ce qui est quand même intéressant, puis c'est la favorite. Puis écoute, je vous dis son nom, là, puis trouvez-moi de quel pays qu'elle vient, OK? Tatiana Maria.
7: Espagnole.
2: Espagne? Non.
6: Russe?
2: Non. L'Allemagne.
6: Ah!
2: Elle n'a vraiment pas un nom d'Allemande, on va se le dire. Okay. Mais, elle a 39 ans. Fait que tu sais, c'est pas... Moi, je dis, ah, cool, mais à 39 ans, ouais. C'est pas vraiment une... Mais là où c'est intéressant... Puis je trouve que les médias qui en parlent ce matin mettent pas l'accent là-dessus, mais j'ai écouté Caroline Delisle parler, puis c'est ça que je trouve intéressant. Même les qualifs vont être intéressantes, parce que il y a des joueuses américaines là-dedans, la NCAA. Parce que, tu sais, la NCAA, oui, on en parle pour le hockey, le football, mais il y a du baseball, il y a plein de sports là-dedans, dont le tennis. Et il y a des joueuses là-dedans qui, dans le circuit américain universitaire, sont dans le top 5, top 10.
6: OK, fait que les autres pourraient percer là très
2: ben,
6: bien.
2: Il y en a là-dedans qui pourraient boum puis avoir parce que au tennis, ça commence jeune, des fois des championnes t'envoient à 16, 17 ans tennis féminin.
6: Oui,
2: là.
6: Oui.
2: Tu sais?
7: Moi, je pensais que le Challenger Banque Nationale, c'était des jeunes joueurs.
2: Oui, ben c'est ça, mais il y a des vétérans qui sont là, tu sais, qui baignent dans le top 150, tu sais, les autres pour eux autres, c'est une petite moyenne de faire de l'argent puis tout, mais là où c'est intéressant, c'est vraiment au niveau des jeunes joueuses universitaires, puis des Canadiennes là-dedans aussi, là, les universités américaines. C'est là que c'est intéressant. Tu sais, les matchs avec Tatiana Maria, oui, ça va attirer, 80. Puis oui, c'est intéressant d'avoir une joueuse top 100. Arvida, Simonac, Arvida, une joueuse top... C'est le fun, mais d'un petit caractère, c'est peut-être là qu'il va en avoir, qu'il va se démarquer. Puis que dans 5-6 ans, ils vont pouvoir dire, alors qu'il est au US Open ou à Roland et Garros, ils vont pouvoir dire, « Hey, je l'ai vu, hein, Arvida. » Ça peut arriver. Puis moi, je pense que c'est ces joueuses-là qu'il faut surveiller. Puis c'est pas toujours dans les programmes de soirée, c'est pas... Mais je vous le dis, dans les débuts du tournoi, là, puis j'ai pas les noms avec moi, mais de toute façon, on les connaît pas. Hein? On va vous régler ça assez vite, là. Mais ces joueuses-là de NCAA, surveillez-les au Challenger Banque Nationale, parce que c'est peut-être elles qui vont surprendre. Puis tu sais...
6: Mais comme l'Allemagne, là, tête d'affiche, ouais, là. Ouais. Elle, c'est sûr qu'elle a déjà affronté les gros noms de la WTA.
2: Elle est intéressante. Je dis pas qu'elle est pas intéressante. Je dis pas qu'elle est pas intéressante. Mais tu sais, à 39 ans, puis en plus, elle sort d'un deuxième congé maternité. Faut-tu qu'elle aime ça? Faut-tu qu'elle aime ça, le tennis? Pour reprendre l'action après? Parce que ça, c'est l'autre aspect du sport féminin qu'on parle moins. Puis ça, on va le vivre avec la WHL.
6: Quand tu veux des bébés,
2: là, WPA, puis, en tout cas, je me souviens plus, la Ligue d'hockey féminine. LPHF. LPHF. Mais oui, mais ces filles-là, 26, 27 ans, ça veut des enfants. Puis c'est bien normal. Fait que, tu sais, c'est un maison, on s'égare. Mais tout ça pour vous dire que ça commence, écoute, ça commence le 18 octobre, là. Fait qu'il reste encore du temps avant de vous décider d'y aller. Hein. Moi, du tennis à la TV, je vais être franc avec vous autres, là. Casse pas un Québécois. Mais live, en personne, pis t'es proche de l'action. En plus, ils ont même des chaises rembourrées cette année. Ça sera pas un luxe. Bravo à eux autres. Bravo comme organisateur. Caroline Delisle pis sa gang qui tiennent ça à bout de bras. Bravo.
7: On va avoir des billets à vous donner la semaine prochaine, d'ailleurs, dans notre machine à café toute la semaine.
2: Ça vaut à peine. Mais, jamais aller voir ça, vous allez poigner de quoi, là. Tu sais, les joueurs sont proches. Tu vois, à bas leur volet, c'est fun. C'est un beau tournoi, c'est sans prétention. Puis, moi, je vous le dis, là, surveillez les jeunes joueuses canadiennes et américaines qui sont sur le circuit universitaire. Il y a peut-être une ou deux là-dedans qui va peut-être surprendre. On verra. Mais c'est un beau tournoi. Puis, mot de cabron pour l'édition. Puis ceux qui sont jamais allés là, ben, allez-y une fois. Vous allez voir quelque chose. Vous allez vivre de quoi ça a l'air. Puis,
7: Saguenay.challengerbanquenationale.com pour des billets, pour des passeports, pour voir l'horaire des matchs également, pour pouvoir vous décider à quel moment vous voulez y aller. Du 18 au 25 octobre prochain, ça se passe au club de tennis intérieur Saguenay. Arvida.
2: Ouais.
7: Merci beaucoup, Dickey.
2: Hey, Mylène.
7: Oui.
2: Ça m'a fait plaisir.
7: Ben, tabarouette. On s'en va jouer. Qui dit vrai dans l'équipe du Boost? Qui a la vraie histoire parmi nous trois?
6: C'est qui les deux cancers, là?
7: Est-ce qu'on pourrait quasiment donner nos histoires tout de suite? Ça laisserait le temps aux gens de
6: commencer à cogiter.
7: Ben, c'est ça pour les questions à nous poser pendant 90 secondes. Je pense à ça, là. Peut-être que ça pourrait les aider un peu.
6: On l'essaye.
7: Vas-y.
6: Moi, j'ai choqué à la dernière minute dans un saut en bungee.
2: J'ai croisé trois grosses vedettes américaines en 15 minutes à Miami.
7: Puis moi, ben Gilles Duceppe est déjà venu dans mon appartement. Alors, d'après vous autres, qui est du vrai?
2: Faire un tour.
7: Oh, oui. Okay. Franchement, c'est qui?
2: Pour pas de rumeurs.
7: Tout le monde n'a pas l'esprit mal tourné, là.
2: Il fait un tour.
7: Non, il est venu faire un tour dans mon appartement. 6-12-12, ouais. Micro iHeart pour jouer avec nous autres. Plus 6-12-12, en fait, ou encore le 690-9400. Il y a 4 billets à gagner pour le World Press Photo qui débute aujourd'hui. À la pulperie de Chicoutimi, vous allez avoir 90 secondes pour poser toutes les questions que vous voulez en lien avec ces trois histoires-là. Après Harley D. Peace, Is Anybody Home? À 7h16. Bon vendredi dans le Boost.
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0: Après, gros, regarde-moi dans les yeux. Dis-moi que c'est vrai que t'as déjà chanté l'hymne national au Centre Bell.
1: Je te jure que j'ai déjà chanté l'hymne national au Centre Bell. Pour vrai, je te promets, je te jure. Preuve à l'appui, vous allez entendre ça un peu plus tard. Donc, j'ai chanté l'hymne national, non pas seulement canadien, mais américain aussi, parce
0: mais
1: que
0: vrai?
1: C'était, ouais, c'était un match canadien Flyers. Et j'avais oublié, je pensais même que c'était début 2003, mais hier, je suis allé fouiner dans mes agendas, je vous en parle tantôt. C'est en 2002, le 30 novembre, le Canadien affrontait les Flyers de la Philadelphie. Et le Canadien a malheureusement perdu 2-1 en prolongation. Sachez, moi j'ai appris ça ce soir-là, il y a quelqu'un qui m'a dit « ils te réinviteront jamais ». J'ai fait « oh mon Dieu, je le sais, c'était épouvantable, je m'excuse » tout ça. Il a dit « non, quand ils perdent d'habitude avec quelqu'un, en tout cas, dans ce temps-là, c'était vrai, ils sont très superstitieux, les joueurs de hockey, ils font comme moi. »
2: Les gens sont superstitieux,
1: je te le jure. Alors, 2-1 qui ont perdu ce soir-là, c'est pour vous rappeler quelques souvenirs. Randy McKay qui avait fait le but, le seul but de Montréal en deuxième période, assisté de Yann Boulis et Stéphane Quintal. C'est le fun d'entendre ces noms-là, je trouve. Bref, c'est une histoire... je sortais mon show, moi, là, je vous rappelle qu'on est le 30 novembre 2022. Je fais ma première à vie de mon premier one-man show en 2003, le 6 février, il me semble, de mémoire. Donc, on est dans la promo, les entrevues et tout ça. Puis mon gérant de l'époque connaît Mario Lefebvre, que j'adore, que je connais depuis longtemps, et sa blonde Mimi, qui travaille chez Evenco. Puis à un moment donné, il y a quelqu'un qui me dit, « Pat, parce que je faisais des parodies ici dans le temps, CKMF, tout ça. » Et il me dit, « il est capable de chanter, tout ça. » Il me semble que ça serait un beau stunt que Pat vienne chanter l'hymne national au Centre Bell.
2: Hey, moi, c'est gros, pareil, là.
1: C'est immense. C'est l'affaire la plus stressante et la plus gigantesque, je pense, que j'ai fait de ma vie, puis j'ai co-animé avec Louis-Josine Saint-Jean-Baptiste, c'est plein.
2: Ouais,
1: juste pour te dire
2: comprends.
1: Comment j'étais nerveux, parce que ça me sortait de ma zone de confort. À l'époque, je m'assumais pas ben non plus, ou beaucoup moins comme chanteur, mettons de guillemets.
2: Mm-hmm.
1: C'était avant les bas blancs, je faisais plus des parodies, puis j'ai fait, hey, sais-tu quoi, moi, un défi, j'aime ça, je vais l'essayer. Et une chance qu'il y avait la belle Mimi, que je salue, je sais pas si elle nous écoute, mais que j'aimais beaucoup aussi, qui m'a encadré là-dedans, puis là, je me suis dit, ben, je vais prendre des cours de chant, tu sais, comme l'hymne national. C'est pas pareil, tu sais, tu veux être précis,
2: eh
1: tu
2: oui.
1: veux être bon,
2: mm-hmm.
1: tu veux savoir dire, moi je viens d'Ottawa, là, j'ai resté à Ottawa longtemps, mais je dis Ottawa, je voulais pas dire Canada, fait qu'on pratiquait les Canada, vous allez entendre tantôt, je l'exagère même, là.
2: Oh, ouais.
1: Fait que je suis super stressé, puis ça a pas super bien été, dans le
2: non.
1: sens, non.
2: Oh.
1: J'ai pris 3 cours avec elle, puis on faisait des exercices, j'ai le premier cours et dernier cours de chant que j'ai pris de ma vie, avec des espèces de, qu'est-ce qu'elle me faisait faire? Mio gentil amor!
2: Mio gentil amor!
1: C'est ça, Mio. Puis elle me faisait passer toutes sortes de gammes. Fait qu'on a pratiqué ça, et là, à un moment donné, il me demande, tu veux-tu l'orgue ou tu veux le faire a cappella? Et moi, dans ma tête d'amateur, parce que j'ai jamais chanté une hymne nationale de ma vie, je dis, hey, a cappella, ça va être moins stressant, j'ai peur de pas entendre l'orgue, de pas être sur la bonne note. Des fois, ça peut être compliqué dans un amphithéâtre.
2: Une note d'orgue avec de l'écho. Tu peux mal pogner la note par-dessus. Là.
1: Mais oui, puis pour vrai, pis je me disais, là, je vais prendre un terme anglais, mais le slap back aussi, ouais. le retour qui te revient, j'ai dit non, j'aime mieux y aller comme ça. Sauf que, quand tu chantes, j'ai pas l'oreille absolue, mais j'ai quand même de l'oreille, tu sais. Puis, faut que tu partes d'une note quand t'es a cappella.
2: Mm-hmm.
1: Fait que moi, dans ce temps-là, je parle à Stéphane Niel, le chanteur de Yellow Molo, je le croise. Puis je dis, t'as-tu un truc, toi, pour moi, blablabla? Puis il me dit, oui, je vais te passer mon diapason électronique.
2: Ah.
1: Fait qu'il dit, quand tu seras proche ou tout ça, il dit, écoute-le, ça va te donner ta note, tu sais.
2: Ah,
1: fait
2: bon.
1: Que c'est un genre de, tu sais, ça fait juste un petit bruit, tu pars là-dessus, tu dis, oh, ok, tu sais. Et là, il me donne ça. Fait que j'arrive le soir au Centre Bell, je suis nerveux, j'ai pas mangé de la journée, je suis tout croche, je suis épuisé, parce que dans ce temps-là, j'étais en répétition, plein d'affaires, je sors bientôt mon premier one-man show, les entrevues, je suis brûlé. Et là, j'arrive là-bas, puis c'est le fun quand même, je suis très bien accueilli, ils m'ont fait un cadeau avec gros chandail du Canadien, tout ça.
2: Wow.
1: Et là, je suis dans la loge qui est pas très loin pour sortir, entrer sur l'espèce de petit tapis et chanter. Je prends mon diapason électronique et au même moment, ils présentent les Canadiens, les joueurs, tout ça, j'entends rien.
2: Ben non, sir.
1: Mais rien. Puis je sais qu'au début, je commence avec l'hymne national américain, fait que c'est comme « Oh, say, can you see? » T'sais. Mais moi, plus j'avance, plus je suis stressé, je suis pas capable d'entendre mon diapason, fait que dans ma tête, ça fait « Oh, say, oh, say, oh! » Puis quand j'arrive, là, écoute, deux tons trop haut, là. Deux tons trop haut.
2: Et tu veux pas passer ça trop haut?
1: Je veux pas passer.
2: À mon trou,
1: ben, écoutez, on va, commençons juste par, mettons, l'américain. Vous allez comprendre que je chante un peu comme René Simard quand il avait 9 ans. Quand je pointe ces notes-là. Et il faut comprendre que je sais que j'ai commencé trop haut. Fait que moi, déjà, ça me stresse et je pense juste à la haute note de l'hymne national américain. Je veux vous dire aussi que j'ai passé 3 jours à chercher ça, et pas pour me défendre, mais ça a été enregistré sur une cassette en 2002. C'est pas moi qui détonne tant que ça. Ça fait un peu... Ouais, tu sais, les cassettes.
0: C'est le son.
1: On écoute ça.

s'en vient, là. C'est une note qui me donne une voix qui n'existe pas, qui n'a jamais existé depuis avec Patrick Groulx. Fait que là, même là, j'aurais de la misère. Je serais pas capable de pogner cette note-là. Et là, je me fais mal au diaphragme, mais solide, non. Là. Je me pète un muscle, là. Puis je le sais, je me suis pété de quoi. Et là, je continue juste un petit extrait avec l'hymne national canadien, mais... Oh!

0: Hey, j'ai un peu chair de poule, ça fait bizarre de l'entendre avec vous autres.
1: Hey, les gens, ces deux autres se trouvent très bons. Il y a même quelqu'un qui dit c'est meilleur que d'autres que j'ai déjà entendu sur Internet.
0: Ben, écoute, la bonne tonalité, ça aurait aidé, j'aurais aimé ça. Puis après ça, je m'en voulais, tu sais, je me disais, Colin, que c'est plate, c'était ma soeur. Puis tout le monde me disait, ben non, c'était correct, c'était bon.
2: Mais c'est vrai que c'était bon, père.
0: C'était correct. Quand tu sais, toi, que c'est trop haut, c'est... Puis je me souviens, mes parents, là, ils étaient là, ils étaient fiers, ils viennent me voir après, puis moi, là, je veux mourir.
1: J'ai tellement mal
0: au ventre, puis ça m'élance, puis écoute, ça a été mais une expérience incroyable. Puis ma carrière, ça a été pas mal ça, moi, dans la vie de... Quand quelqu'un me propose quelque chose, de dire, ben, de la marde, je m'en fous, je veux l'essayer. Mm-hmm. Je me suis préparé, je me suis pratiqué, j'ai fait du mieux que je pouvais, mais j'ai commencé deux tons trop haut.

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25: Des fois, on a fait des chroniques cinéma.
26: MGM, ça veut dire?
27: À Hollywood, MGM, c'est Metro-Goldwyn-Mayer.
26: Ah oui?
27: C'est ça que ça veut dire.
26: Au Québec, MGM, c'est Mange la mort.
27: Ben oui, mais c'est ça.
26: On peut pas toujours parler mal de même à la radio, mais c'est arrivé accidentellement de m'amener dans une chronique sur la pêche au homard.
27: Vous pêchez plus de homard mâle que de femelle? C'est plus de homard que de homard?
26: Non, ben...
27: On n'appelle plus comme ça, d'ailleurs, parce
26: non,
27: que...
26: Non, on n'appelle pas ça.
27: Fouille-moi pourquoi la condition féminine n'aimait pas ce mot-là.
26: Ça s'appelle pas de même.
27: Une question que tout le monde se pose. Les antennes du homard peuvent-elles capter le 5G? Comment dit, est-ce qu'on va entendre des conversations de cellulaires dans notre gueule en mangeant de guédilles?
26: Merci, Denis, on va aller à Pau.
25: Oui, je pense qu'on est mieux d'aller à Pau.

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1: Son nom, c'est TNT.
2: Accueillons TNT. Tommy Néron Tremblay.
3: Je regarde ça, là, Internet, la télé, la radio, pis c'est juste moi où ça manque d'hommes blancs hétérosexuels qui donnent leur opinion.
4: Chier à porte ouverte. Maudit que c'est le fun. Le déo, c'est pas fait pour les perroquets. Les anges de la rénovation, faut que ça revienne.
5: Tommy a des opinions.
3: Les hosties de paniers artisanaux, c'est non. On donne ça en cadeau surtout, hein. Jamais t'achètes un panier de petits produits locaux pour toi, hein. Non. Tu donnes ça. Je t'ai amené de l'huile de cassis pis une confiture bleuet papaye. Wow! C'est gentil, mais next time, une carte cadeau, ça serait bien bleu. Le monde qui sont fiers de dire « J'ai gagné mes élections », vous le savez que c'est pas le but du jeu. Hein? Non. On n'est pas un chanteur masqué, le but c'est pas de deviner ses filles, d'avoir raison. Là. Non, mais c'est parce que si on se fait au résultat de la CAQ, il y en a beaucoup qui regrettent d'avoir voté puis d'avoir gagné leurs dernières élections.
6: Oui.
3: Arriver en avance, c'est pire qu'arriver en retard. Ça gosse le monde en retard, là, mais au pire, t'es en retard de 20 minutes, j'écoute des TikTok. Si t'arrives 20 minutes en avance chez nous, tu me scrapes ma préparation.
7: Ouais.
3: Je suis là trop tôt, je te dérange-tu? Ben non, je suis pas lavé puis je m'en allais chier, mais tu me déranges pas partout. Tommy, t'es-tu plus chaud ou chien? Je suis grizzly. Ben hâte de voir combien de temps caramel va toffer contre ma machine à tuer. C'est fin. Les gens qui textent, qu'est-ce qu'il y a quand ils appellent? Réponds, tu vas le savoir.
7: Non. Oui.
3: Ah non, je savais pas qu'il fallait envoyer un ordre du jour avant un appel. Hein? Non, mais moi, j'aime pas ça parler au téléphone. Ben là-dessus, on est d'accord. Beau point en commun, j'ai plus le goût de te parler, le précieux. Les clubs de course, c'est arrogant.
7: Oui.
3: Parle-moi de deux affaires que j'haïs réunies en un. En plus de courir, faut que je parle à des inconnus. Oui. Un cauchemar réveillé, ton affaire. Après ça, c'est quoi? Vous faites vos impôts, vous lichez du boudin? Les parents qui donnent des noms composés fucking arrogants à leurs enfants, vous êtes mieux d'atteindre les expectations. S'ils donnent un nom de petit bolé, fais-moi-en un, petit bolé. T'appelles ton fils Édouard Alexandre, t'es mieux de t'organiser pour que ton fils aime lire. Ah non, non, mais Édouard Alexandre, je suis mieux de jamais le voir devant un écran parce que tu me le changes de nom, là. Soit tu l'inscris right now à l'équitation ou au violon, sinon tu l'appelles Samuel.
6: Oui.
3: Les artistes qui font de la promo de leur toune, ces réseaux sociaux, y a-tu manière que la toune qui est autour du 15 secondes que tu me fais jouer soit pas nulle à chier. Il y a des limites à être catfish.
7: Oui. Ah, oui, oui,
3: j'entends
7: oui.
3: Un refrain entraînant un peu disco. Pourquoi le reste de la toune, c'est du piano pis des chants de gorge? Mais ça, comme quand le film drôle met toutes ces bonnes jokes dans le preview
6: du
3: film.
6: Oui.
3: Les gars qui chialent que ça leur tente pas d'aller aux pommes. Avez-vous oublié comment c'est tough pis un drap contour tout seul? J'irai aux pommes.
6: Oui.
3: Me suis acheté un oreiller de corps, moi. Quand tu te réveilles, tu te rends compte que ça crée le cas à terre pis que tu te rends pas, ça te fatigue moins l'idée d'aller au verger avec une femme qui t'aime. Non, mais c'est pas les pommes en tant que telles, le problème, là. C'est que ma blonde, elle va vouloir prendre des photos pour Instagram. Tu sais-tu ce qui est pire que prendre des photos pour IG? Prendre des photos pour Tinder. Monte dans l'échelle pis souris.
6: Vu de même, hein?
7: Ouais.
6: Ah,
7: vu
6: de même, oui, c'était des bons arguments. Tommy, t'es en show partout au Québec.
3: Oui.
6: En octobre, t'es entre autres à Saint-Hyacinthe le 16, le 22 à Sainte-Thérèse, Saint-Jean-sur-Richelieu le 23, le 30 à Sherbrooke. T'as aussi plein de dates au mois de novembre. Alma, Jonquière, Sorel, Gatineau, Montréal.
3: Oui. Tommyléon.ca pour les autres dates. Mais oui, ça arrête pas, là. Oh, je vais payer des broches à mes futurs enfants.
6: Ah oui,
3: c'est
6: ça.
3: Non, j'aimerais mieux qu'arrive la gueule drette, mais si je me fie à mon frère et ma sœur,
7: t'as tué des broches,
3: hein? Moi, non, je suis le mardeux de la famille.
7: Ah,
3: ben drette, mais eux autres, on dirait que Katrina est passée dans les gueules. La palette dans le fond de la gorge, voyons.
6: Ils nous écoutent-tu en ce moment ou...
3: Ben non, ils, non, okay. Ils sont pas grands, ils ont des dents dans les oreilles.
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0: je me suis fait laver en hostie.
1: On essaye-tu une take, Madame Fréchette?
2: Oui.
3: Christine, je suis pas d'accord.
2: Je veux devenir une chanteuse.
3: C'est pas un bon timing.
2: J'aimerais savoir un nom qui ressemble à Isabelle Boulay.
3: Oui, mais avec la dégringolade que tu viens d'avoir.
2: Ben justement, je pourrais m'appeler la Belle des Boulay.
3: Bon, regarde.
2: Et je joue mon piano en plus.
3: Ouais, aussi, t'as appris ça, le piano?
2: Oh, j'ai appris ça sur le tas, là.
3: Comment ça?
2: C'est en faisant...
3: C'est ton chien qui chie en dessous de ton banc.
2: Non, quand je dis sur le tas, ça...
3: Ben, j'attendrai un peu, Christine, parce que là, pour l'instant, c'est pas vendeur.
2: Comment ça, pas vendeur?
3: T'as eu zéro siège.
2: Ben ouais, ça change quoi?
3: Ben, c'est pas vendeur.
2: Et que t'es plate.
3: Achèterais-tu un char qui a zéro siège?
2: Ben, ça m'empêche pas d'être une chanteuse pop.
3: Non, pop, ça veut dire populaire, Christine, puis c'est pas ton cas en ce moment.
2: Non, je veux dire pop, comme dans pas proche d'intéresser quelqu'un.
3: OK, mais ça marche.
1: Fait qu'on en fait une?
2: Oui, pense.

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3: Ah, 6h21 minutes dans le Boost de cette édition du vendredi. La question inutile est en lien avec des choses peut-être que vous faites des fois à l'insu des gens. Est-ce que ça vous arrive parfois, une fois de temps en temps, par les soirs, de prendre des gens en photo à leur insu pour toutes sortes de raisons? Comme moi, entre autres, j'ai raconté tantôt pour m'assurer que c'est-tu bien cette personne-là ou c'est pas cette personne-là? Caroline, ça me fatiguait, ça me déconcentrait en train de ma discussion avec mon ami. J'ai pris en photo à son insu, on a envoyé ça à mon chum qui m'a dit, c'est pas lui pantoute, tu peux relaxer, passe un bon souper. Ça vous arrive-tu, vous autres?
4: Moi, je pense que ça nous arrive tout.
5: Moi, mon chum, on a comme une on a comme une phobie, puis...
3: Une phobie?
5: Les bonhommes pas de fesses, ça nous fait rire. Tu sais, genre, le bonhomme, puis on dirait que tout, c'est tous des 50 ans, ils ont tout ça en commun, là. Ils ont gilet dans les culottes.
3: Tu dis des 50, mais c'est plus vieux que ça un peu, d'après moi, là.
5: Ah, non, 50-60, minimum. Hein? Oh, 50-60.
3: Parce que là, t'es bonhomme, ça veut dire,
5: là. Ouais, je suis dans la chance zone, là, okay. Mais je fais attention.
3: Okay.
5: Bon, des fois, je n'en masse même pour deux.
3: Je dis pas que t'es dans cette catégorie-là.
5: Mais c'est dans ma zone, à cette heure, là. Fait qu'ils ont toutes pas mal la chemise dans les culottes, ou ben non, le polo dans les culottes. Et ils ont la ceinture basse. Ils tiennent la ceinture basse, normalement. Mais la ceinture est basse, OK? Elle est bien basse, ouais. Là.
4: Mais ils ont des bretelles.
5: Et non, ben non.
4: Non, ben
3: certains, oui.
4: Ah oui,
5: pas et les fesses font comme rentrer par en dedans.
3: Ouais.
5: Il n'y a pas de fesses. Où est-ce que les fesses sont, c'est mou. Tu sais, tu vois qu'il n'y a rien, là, tu sais.
3: C'est okay. Du pantalon vide.
5: Puis, je ne sais pas pourquoi, mais des bottoms pas de fesses, ça me fait rire.
4: Fait que toi, tu prends ça en photo, toi.
5: Oui. Je les envoie à mon chum.
3: À Charles.
5: Mêle-le pas.
4: Quand tu parles de toi.
5: Ouais, mais je veux pas qu'il soit impliqué là-dedans. Là.
4: On va l'appeler Denis à matin.
5: On va appeler ça
4: Denis.
5: Denis. Fait que Denis, quand j'ai envoyé ça, puis des fois, lui, il me l'envoie, puis on trouve ça vraiment drôle.
3: Mais genre, photo juste du bas du corps.
5: Oh, ouais, on s'en fout de la face.
3: C'est ça, c'est pas la face, ça circule pas.
5: Ben, tu sais, l'autre jour, j'étais avec quelqu'un, on déambulait sur Saint-Dominique, pis un qui s'en venait. Il sortait d'un restaurant, là, pis il était bien en manque de fesses.
3: Ouais.
5: Pis là, je suis pas genre,
3: il avait un bon.
5: Pis là, je deviens contrôlable. Quand j'en crois un bon, je deviens contrôlable. Pis la personne avec moi, c'est, OK. Non, mais c'est long, il y a pas de fesses! OK.
3: D'accord, oui.
4: Ah, mais l'autre problème qu'on a des fois similaires, là, c'est que, tu sais, à un moment donné, moi, avec des chums, on avait vu un gars weird, là. Tu veux le prendre en photo sans dire que tu le prends en photo. Fait qu'on s'était pris en selfie. Ah, c'est sûr. Avec le gars comme toi hier. Avec le gars entre les deux. Sauf que des fois, quand tu fais, tu sais, des fois, là, tu fais le ménage de tes photos, là. Puis là, tu fais comme, pourquoi j'ai pris un selfie avec ce gars-là à ce moment-là? La manette t'allume. Oh, c'est le gars
3: en arrière. Oui.
4: Pourquoi tu le prends en photo?
3: Vrai.
4: Fait que tu l'as pas effacé tout de suite.
3: Ouais.
4: Fait que là, faut que tu fasses le ménage de tout ça, là. Mais des fois, je le garde pareil.
3: Notre question inutile ce matin, si vous voulez y répondre, on veut savoir si ça vous arrive de prendre en photo quelqu'un à son insu, là. C'est ça. Et il y a quelqu'un qui nous écrit au 6-12-12. Oui, juste pour rire. À tous ceux qui portent des babouches trop petites. Je sais pas si c'est-tu moins cher d'acheter des 3 points trop petits ou c'est que le talon qui frotte à terre, c'est cool. Mais en tout cas, elle dit, moi, je prends ça en photo. Puis on rit fort de ces spécimens-là qui ont les babouches trop petites, trop courtes, le pied dépasse, là. C'est sûr que ça doit pas être super confortable, en plus. Il y a quelqu'un qui nous a envoyé un micro également pour répondre à notre question inutile là, ce matin.
6: Moi, je suis déjà allée en voyage à Vienne et il y avait une dame qui ressemblait beaucoup à une de mes tantes. Donc, j'ai pris une photo pour pouvoir la montrer à ma mère.
3: Ah ouais, quand quelqu'un est le sosie de quelqu'un, là, t'as vraiment
4: c'est ce qu'il fait tout le temps.
3: Mais c'est vrai.
4: C'est ce qu'il fait au centre Georges Vizina. Des fois, il me dit, hey, t'es-tu au Sags? Non, pourquoi? Plein, il m'a envoyé une photo. T'es pas le seul. Non, plein, qui font ça.
5: Okay, cool.
3: Salut Dom, d'ailleurs, qui dit, tabarouette, dis-qu'il, tu m'as sûrement déjà pris en photo.
4: T'as pas de fesses? Dom n'a pas de fesses.
3: Salut.
5: Faut que t'aies une bedaine un peu probante. Ça prend, c'est comme un combo.
3: Ouais, c'est ça, ça prend les deux, je comprends. Ben, t'as Québec ici, oui, avec Jérôme 50 à 6h26.
5: J'aime ça, il n'a pas de fesses.
3: C'est vendredi.
4: Québec ici, pour les enfants.
5: J'aime ça, il n'a pas de fesses.

0: Là, Pat, tu nous dois des explications, là, parce que tu nous as dit au début de l'émission que tu t'es déjà fait garrocher par une fenêtre, à travers une fenêtre, par une personnalité connue.
1: Ouais, une personnalité connue, Grand Rire dans le temps, hein, qui est devenu après ça comédien. Mais en 2007, c'était le Grand Rire. J'anime un gala et ça fait pas trop longtemps que le gros luxe est n'importe

0: de quoi c'est terminé. Fait que quand j'anime, j'aime ça trouver des idées un peu t'sais, bizarres, le fun, différentes. Et là, j'ai un flash, je me disais, ça serait drôle de demander à Hugo Girard, l'homme fort, de me lancer à travers d'une vitre.
1: Ben oui, toi.
0: Tu sais, puis j'avais quand même confiance en lui. Le champion du monde en 2002, imagine. L'homme le plus fort au monde. Il était champion 6 fois, 6 années consécutives. L'homme le plus fort au Canada. J'avais confiance en lui. Puis c'est la même année que je faisais une grossesse sympathique. Alors, je pesais à peu près, je dirais, 205 livres. J'étais pas petit, là, tu sais, là. Fait que, et là, vous allez me demander, mais est-ce qu'il a été capable de te lever?
1: Ben oui. As-tu été capable de te lever?
0: Non, merci de me le demander. Ah, ben oui. Bon, on va y demander. Il est au téléphone. Avec moi.
1: Non!
0: Salut Hugo!
2: Hey, salut, ça va bien?
1: Allô Hugo!
2: Hey, bonjour la gang!
0: Hey, je suis tellement content de te parler, Hugo. Tu sais, Hugo, que ça, c'est un de mes plus beaux souvenirs à vie, cette affaire-là, le lancer du gros en 2007 avec toi. J'ai tellement aimé ça, là.
2: Ben écoute, je suis content que tu l'aies apprécié. Moi, ça a été un beau défi parce que il parlait de confiance. La confiance est réciproque. J'espérais juste qu'il n'allait pas trop prendre de poids entre le moment qu'on pratique et qu'on le fait.
1: Ben, t'as-tu été capable de le lever, Hugo?
0: Ben oui.
2: Ben oui. Ce qui est drôle, c'est qu'au début, l'idée, c'est de lancer à travers une fenêtre, mais il y avait oublié un petit détail. C'est comment qu'on allait s'y prendre.
0: Ouais.
2: Fait que là, il pensait qu'on allait prendre par le fond de culotte,
1: ben ouais,
2: genre le collet, puis il allait le lancer. Il disait non, je vais t'emmener à l'épaule, puis il va te lancer un peu comme le lancer du poids. Et il disait, moi, il dit, mais tu vas faire ça comment? Ben, il souhaite mettre en boule.
0: Ah oui, tu te mets une petite boule, je te poigne, je te lève, je te lance.
1: Hey, mais là, tu pars de haut quand tu fais ça?
0: Ben, premièrement, Hugo, on va expliquer parce que je m'en vais là tranquillement. On a répété, tu te souviens, on était dans un local de répétition.
2: Oui.
0: Alors, je me mets en petite boule, Hugo, il me lève, il me lance. Et Hugo, je me souviens, dis-moi si je me trompe, là, en répétition, tu me lançais à peu près à 12 pieds, c'est ça?
2: Oui, moi, à peu près entre 12 et 15 pieds.
0: Ben, 12 et 15 pieds. Mettons, là, pour l'anecdote, on va dire 13 pieds, OK? Fait qu'il me lance à 13 pieds, puis on a un cadre, puis évidemment que c'était pas une vraie vitre, je vais vous le raconter tantôt, c'est une vitre en sucre, mais ça coûte très, très cher, là, une vitre de cinéma. Fait qu'on se pratique, tout ça, je me mets en boule, il me lance, ça, on a répété longtemps. Et là, j'ai envie déjà, Hugo, parce qu'on n'a pas beaucoup de temps, mais de parler de l'après-midi. Là-bas, on a une répétition. Et là, Hugo, on le pratique encore, mais on le pratique avec une vitre en sucre. On ne l'avait jamais fait avant. Okay. Moi, ce que je savais pas, c'est que ça coupe pareil, ça. Fait que j'arrive en T-shirt. Hugo me lance, puis parfait. 13 pieds, comme on avait répété. J'avais des... Tu te souviens-tu de ça, les micro-fissures? J'avais plein de sang partout ses bras. Oui,
2: puis il a fallu que tu mettes des gants en soirée.
0: Exact, parce que mes jointures, hey, en tout cas, longue histoire. Et là, on arrive au soir, Hugo, et je savais pas, moi, que... Je pensais que juste les humoristes et les artistes pouvaient vivre de l'adrénaline. Non, Hugo Girard aussi avait beaucoup d'adrénaline en lui. Hugo, tu peux-tu nous en parler un peu?
2: Oh, effectivement, tu sais, je voulais pas manquer mon coup, fait que je l'ai lancé peut-être un peu plus fort que prévu.
1: Oh non! Un peu plus fort?
0: Hey Hugo, c'est au moins un pied, deux pieds, là.
2: Oh, oui, mettons que ça a bien sorti. Là. Moi, c'était fier de mon lancé.
0: Mais il m'a garnoté, là. Puis nous autres, oubliez pas, on fait une répète pour pas que je me blesse.
1: Mais non.
0: Fait qu'on se place à peu près, puis on sait que quand il nous lance, quand il me lance à cet endroit-là, ben, je me plie un peu, je tombe. Puis tu sais, comme j'essaie d'avoir une méthode pour tomber. Mais l'histoire, c'est que il me lance, mais comme un ou deux pieds plus loin. Et moi, je casse en deux, je me pète le sternum.
1: Non!
0: Un muscle que j'avais dans le ventre. J'ai eu mal pour vrai pendant 2-3 ans après. Mais le problème, c'est que, tu sais, c'était tellement pas intelligent, je commençais le gala.
1: Avec ça?
0: Avec Hugo. Pensant jamais que j'allais me faire mal à ce point-là.
1: Non, mais non.
2: Puis on l'avait fait tellement de fois, puis ça avait super bien été, là. Fait que je me sentais un peu mal, là, mais tu sais, j'ai eu de la difficulté à contrôler ma force.
0: Ben oui, je comprends, Hugo. Mais Hugo, pour vrai, c'était pas de ta faute, c'est l'adrénaline, c'est normal. Puis le metteur en scène, dans le temps, je sais pas si tu dis bien, Hugo, avant, il avait dit, Pat, quand tu vas tomber sur le matelas, là, reste là une dizaine de secondes, fais semblant que t'es un peu mal, tu sais. J'ai resté quoi, 30 secondes en faisant pas semblant? Hey Hugo, on va se rappeler ça parce que on a un extrait audio de cette belle soirée-là. On va écouter.
3: Mais là, Hugo, qu'est-ce que vous allez faire avec ça, là?
4: Hey, tu vas voir, là. Je te prends, je te lève, puis je te lance à travers de la vitre.
3: Et c'est super le fun pour qui, ça, Hugo?
4: Ben, pour tout le monde, ce que vous en pensez.
3: Non.
0: Hey Hugo, j'ai la chair de poule, c'était malade.
2: Ce qui est drôle, c'est que je vais le voir souvent. De temps en temps, je le montre à mes amis, là, puis je m'en vais sur YouTube, je ressors l'exploit en tant que tel, là, puis on a toujours pas mal de plaisir à se remémorer ça, oui.
0: Je me souviens d'un stress en terminant, parce qu'on me dit qu'il faut y aller, Hugo, mais je me souviens que les deux, quand on est arrivé en répétition l'après-midi, on a vu le cadre, un gros cadre autour de la vitre, mais la vitre était petite en temps, c'était pas comme en répète, puis il fallait qu'Hugo, en plus...
5: Ah, faut qu'il y ait du visu, en plus!
0: Écoute, je te le dis, là, c'était quoi, 3 pieds par 3 pieds, cette fenêtre-là, là, ça avait aucun sens, puis le cadre, là, faudrait qu'on mette une photo, un moment donné, sur nos réseaux sociaux, mais...
2: Ah non, c'était pas grand, le cadre, j'ai peur de te laminer. J'ai vraiment eu peur de te laminer.
0: Imagine, il me lance dans le frame de bois, là. Ça aurait été catastrophique. Fait qu'en plus d'être fort, il y a du visu. Hugo, ça fait longtemps qu'on s'est pas vu, qu'on s'est pas parlé. À te parler comme ça, je m'ennuie de toi. J'espère que tu vas bien. Puis merci d'avoir accepté de nous parler à midi. C'est vraiment le fun.
2: Hey, ça me fait plaisir. Puis on fait une reprise 2, là. Prochaine fois, on bisera dans plus petit.
0: Hey, merci, Hugo.
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42: On va encore sortir les vieux classiques des 2 minutes.
43: Il existe des pièces de théâtre amateur ou de théâtre scolaire où les acteurs sont pas si bons que ça, mais il y a quand même un metteur en scène qui doit dealer avec les répétitions.
44: Quand vous serez prêt.
45: Tiens, te voilà donc, mais où étais-tu?
44: Bof, tu sais.
45: Mon Dieu, comme tu as l'air agité. Tu n'es pas comme d'habitude.
44: Chérie, je ne peux garder ce secret qui me ronge jusqu'au trip. J'aime Madeleine, elle m'habite, je dois te quitter.
45: Quoi, cette salope? Tu ne m'en as jamais... Quoi, cette salope depuis que...
44: Tu m'en as jamais parlé.
45: Quoi, cette salope depuis quand tu ne m'en as jamais parlé?
44: Cesse de crier ainsi à toute tête. Tes sanglots sont inutiles. Je t'aimerai toujours, mais cette fois-ci, c'est trop.
45: Égoïste, sans cœur, tu oses me laisser alors que je suis enceinte et que ma sœur vient de se défigurer dans un accident de pelouse et que ma mère...
44: L'orgelet de ma mère prend
45: des proportions.
44: Mais, chérie, je...
45: Pas un mot de plus, sors et sois maudit.
43: Il y a beaucoup d'inondations aujourd'hui, on le sait, et les animateurs de radio parlée engueulent les politiciens pour qu'ils fassent de quoi.
46: À chaque année, on suggère de prévoir des digues.
47: Mais comment c'est toujours au Québec qu'on est obligé d'avoir des digues tout le temps?
46: Ben oui, mais...
47: On fait des digues, on est proche de ça, on fait des digues. On s'accuse de ça que nos chansons folkloriques font digues, digues, dondaines. On est tellement écœuré de l'eau que même la légende du rock Roger Waters veut même plus venir ici de pas se faire conseiller.
43: Bon, vous allez me dire qu'est-ce que Pink Floyd vient faire là-dedans?

0: Je regarde ça, là, Internet, la télé, la radio, pis c'est juste moi où ça manque d'hommes blancs hétérosexuels qui donnent leur opinion?
1: Ouais. Chier à porte ouverte. Maudit que c'est le fun. Le déo, c'est pas fait pour les perroquets. Les anges de la rénovation, faut que ça revienne.
2: Tommy a des opinions.
0: Les hosties de paniers artisanaux, c'est non. On donne ça en cadeau surtout, hein. Jamais t'achètes un panier de petits produits locaux pour toi, hein. Non. Tu donnes ça. Je t'ai amené de l'huile de cassis puis une confiture bleuet papaye. Wow! Ouais. C'est gentil, mais next time, une carte cadeau, ça serait bien bleu. Ouais. Le monde qui sont fiers de dire « J'ai gagné mes élections », vous le savez que c'est pas le but du jeu. Hein? Non. On n'est pas un chanteur masqué. Le but, c'est pas de deviner c'est qui ou d'avoir raison. Là. Non, mais c'est parce que si on se fait au résultat de la CAQ, il y en a beaucoup qui regrettent d'avoir voté puis d'avoir gagné leurs dernières élections.
3: Oui.
0: Arriver en avance, c'est pire qu'arriver en retard. Ça gosse le monde en retard, là, mais au pire, t'es en retard de 20 minutes. J'écoute des TikTok. Si t'arrives 20 minutes en avance chez nous, tu me scrapes ma préparation.
4: Ouais, oui, oui, oui.
0: Je suis là trop tôt, je te dérange-tu? Ben non, je suis pas lavé puis je m'en allais chier, mais tu me déranges pas partout. Tommy, t'es-tu plus chaud ou chien? Je suis grizzly. Ben hâte de voir combien de temps caramel va toffer contre ma machine à tuer. C'est fin. Les gens qui textent, qu'est-ce qu'il y a quand ils appellent? Réponds, tu vas le savoir.
4: Non.
0: Ah non, je savais pas qu'il fallait envoyer un ordre du jour avant un appel. Hein? Non, mais moi, j'aime pas ça parler au téléphone. Ben là-dessus, on est d'accord. Beau point en commun, j'ai plus le goût de te parler, le précieux.
4: Non.
0: Les clubs de course, c'est arrogant.
4: Oui.
0: Parle-moi de deux affaires que j'haïs réunies en un. En plus de courir, faut que je parle à des inconnus. Oui. Un cauchemar réveillé, ton affaire. Après ça, c'est quoi? Vous faites vos impôts, vous lichez du boudin? Les parents qui donnent des noms composés fucking arrogants à leurs enfants, vous êtes mieux d'atteindre les expectations. S'ils donnent un nom de petit bolé, fais-moi-en un petit bolé. T'appelles ton fils Édouard Alexandre, t'es mieux de t'organiser pour que ton fils aime lire. Ah non, non, mais Édouard Alexandre, je suis mieux de jamais le voir devant un écran parce que tu me le changes de nom, là. Soit tu l'inscris right now à l'équitation ou au violon, sinon tu l'appelles Samuel. Les artistes qui font de la promo de leur toune, ces réseaux sociaux, y a-tu manière que la toune qui est autour du 15 secondes que tu me fais jouer soit pas nulle à chier? Il y a des limites à être catfish.
4: Oui. Ah, oui, oui,
0: j'entends un refrain entraînant un peu disco. Pourquoi le reste de la toune, c'est du piano puis des chants de gorge? Mais ça, comme quand le film drôle, mais toutes ces bonnes jokes dans le preview
3: oui,
0: du film.
3: Oui.
0: Les gars qui chantent, ça leur tente pas d'aller aux pommes. Avez-vous oublié comment c'est tough pis un drap contour tout seul? J'irai aux pommes.
3: Oui.
0: Me suis acheté un oreiller de corps, moi. Quand tu te réveilles, tu te rends compte que ça crée le cas à terre pis tu te rends pas, ça te fatigue moins l'idée d'aller au verger avec une femme qui t'aime. Non, mais c'est pas les pommes en tant que tel, le problème, là. C'est que ma blonde, elle va vouloir prendre des photos pour Instagram. Tu sais-tu ce qui est pire que prendre des photos pour IG? Prendre des photos pour Tinder. Monte dans l'échelle pis souris.
3: C'est le même, hein?
0: Ah,
3: c'est le même,
0: oui.
3: C'était des bons arguments. Tommy, t'es en show partout au Québec. En octobre, t'es entre autres à Saint-Hyacinthe le 16, le 22 à Sainte-Thérèse, Saint-Jean-sur-Richelieu le 23, le 30 à Sherbrooke, et aussi plein de dates au mois de novembre, Alma, Jonquière, Sorel, Gatineau, Montréal.
0: Oui. TommyLéon.ca pour les autres dates, mais oui, ça arrête pas, là. Oh, je vais payer des broches à mes futurs enfants.
3: Ah oui,
0: c'est
3: oui.
0: Ça. Ah non, j'aimerais mieux qu'arrive la Yoldrette, mais si je me fie non, à mon frère, ma sœur,
4: t'as-tu eu des broches,
0: toi? Moi, non, je suis le mardeux de la famille.
4: Ah,
0: ben drette, mais eux autres, on dirait que Katrina est passée dans les gueules. La palette dans le fond de la gorge, ah, voyons.
3: Ils nous écoutent-tu en ce moment ou...
0: Ben non, ils, non, okay. Ils sont pas grands, ils ont des dents dans les oreilles.
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0: C'est parti pour les 180 minutes du peuple.
10: OK, tu vas. Bonjour, bonjour, bonjour tout le monde.
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27: Bon, premièrement, c'est jour d'élection aujourd'hui, et deuxièmement, il y a une personnalité de la télévision qui fait plus de TV depuis longtemps qui s'appelle Guy Mongrain. Quel est le rapport, me direz-vous? Ben, c'est une capsule que j'ai faite il y a quelques années.
28: Alors, est-ce qu'on a fait un choix?
29: Oui, le poulet...
28: Vous êtes Guy Mongrain?
29: Oui.
28: Celui qui a déclaré « Je dégage des odeurs à la télé »?
29: Non, quand j'ai dit « Je suis plus à TV », ça veut dire que je n'y suis plus.
28: Ah, je comprends.
29: Dites-moi, est-ce que...
28: Oui?
29: Est-ce que vous avez d'autres musiques que ça?
28: Ah, attendez, je vais l'arrêter.
29: Non, non, mais je veux dire...
28: Parce qu'on n'a pas le choix, c'est une playlist.
29: Vous n'avez pas le choix de la musique.
28: Ben, je sais pas comment on fait.
29: Ben, écrivez donc « Les Beatles, l'album blanc ».
28: OK, attendez un petit peu.
29: C'est les Beatles, l'album blanc, ça?
28: Ah, je me suis trompé, j'ai marqué les Skittles qui tombent dans le plat.
29: Pouvez-vous me passer votre pad, s'il vous plaît?
28: Ah, ben, si vous voulez.
29: Je vais essayer d'y demander quelque chose.
28: Ouais, mais je sais pas si c'est... On dirait quelqu'un qui chante dans un bas de laine.
29: Ouais, j'ai marqué Bob Dylan, mais j'ai du mal à l'écrire.
28: Je pense qu'on n'a pas vraiment le choix avec cette affaire-là.
29: Il doit bien y avoir une façon d'avoir le choix.
0: Aujourd'hui, vous avez le choix. Allez voter.
29: C'est vrai, ça, allez-y.
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0: Il existe des pièces de théâtre amateur ou de théâtre scolaire où les acteurs sont pas si bons que ça, mais il y a quand même un metteur en scène qui doit dealer avec les répétitions.
1: Quand vous serez prêt.
2: Tiens, te voilà donc, mais où étais-tu?
1: Bof, tu sais.
2: Mon Dieu, comme tu as l'air agité. Tu n'es pas comme d'habitude.
1: Chérie, je ne peux garder ce secret qui me ronge jusqu'au trip. J'aime Madeleine, elle m'habite, je dois te quitter.
2: Quoi, cette salope? Tu ne m'en as jamais... Quoi, cette salope depuis que...
3: Tu m'en as jamais parlé.
2: Quoi, cette salope depuis quand tu ne m'en as jamais parlé?
1: Cesse de crier ainsi à toute tête. Tes sanglots sont inutiles. Je t'aimerai toujours, mais cette fois-ci, c'est trop.
2: Égoïste, sans cœur, tu oses me laisser alors que je suis enceinte et que ma sœur vient de se défigurer dans un accident de pelouse et que ma mère...
3: L'orgelet de ma mère
2: prend des proportions.
1: Mais, chérie, je...
2: Pas un mot de plus, sors et sois maudit.
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0: Bon, vous allez me dire qu'est-ce que Pink Floyd vient faire là-dedans?
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3: Être guide pour un apprenti est une lourde responsabilité, particulièrement lorsqu'il s'agit de lui enseigner la sollicitation auprès des personnes en deuil.
2: Bon, t'as compris le principe, là?
4: OK, OK.
2: Alors, ici, t'as la liste des nouveaux décès, là. Okay, bon, ici, okay. M. Bordelot. Ouais. Là, il vient de mourir. Sa femme est triste, là.
4: OK, OK.
2: Il faut que tu la convainques quand même d'acheter tes services funéraires.
4: Ah, ben okay? Oui, OK, OK. Ouais, mais laisse-moi
2: te dire, OK, OK. Tu y vas délicatement. Okay. Bonjour, madame. Je représente la maison Théodore Bonrepos.
5: Oui.
4: Bonjour, madame. Je représente la maison Théodore Bonrepos.
5: Oui.
4: Et puis,
6: Nous vous savons éprouver par la perte d'un être cher.
4: Nous allons vous prouver que la perte d'un être, c'est cher.
6: Non. Madame, vous avez perdu votre mari. On peut vous aider à trouver ce qu'il vous faut pour vos moyens.
4: Madame, vous avez perdu votre mari, on peut vous aider à le trouver, mais il vous faut des moyens.
6: Non, hein? On peut vous aider, on se charge d'absolument tout.
4: On peut vous aider, puis on charge absolument tout.
6: OK, raccroche.
4: Hein?
6: Raccroche.
4: Hein?
6: Bon, ça, c'est un client perdu.
4: C'est vrai qu'elle a perdu.
2: Bon, t'as toute la liste de prix des cercueils, là?
4: Oui,
2: t'sais. Tiens, là, pas loin.
4: Ouais,
2: OK. On va appeler une autre madame qui vient de perdre son mari, là.
4: C'est pas facile, hein?
2: Dites, bonjour, madame. On sait ce que votre mari représente en vous.
5: Allô?
4: Bonjour, madame. Est-ce que votre mari est représentant en vous?
5: Non, il est décédé.
2: Offre-lui tes sympathies, là. Offre-lui tes sympathies.
4: Prendriez-vous une petite sympathie, madame?
2: Ben non.
4: Ben quoi?
2: Nous voulons vous proposer un cercueil.
4: Oh, nous voulons vous proposer un cercueil.
2: Et nous savons que le choix d'un cercueil accable tous les gens en deuil du prochain.
4: Et nous avons le choix entre un cercueil calcable avec dedans en feuille brochée.
5: Non!
4: Avec ses clients,
2: bon, dis-y tes prix, là.
4: Hein?
2: Dis-y tes prix.
4: Tes prix, hein, madame? Tes prix?
2: OK, raccroche, là. Hein? On va en faire un autre, là. Ça va pas bien.
4: Ah, bon?
2: On va appeler Monsieur Cassegrain. C'est sa mère qui est décédée.
4: OK.
2: Alors, bonjour, Monsieur Cassegrain.
4: Oui, oui,
2: nous avons appris que votre mère est décédée. Nous pensons qu'elle mérite ce qu'il y a de mieux.
5: Allô?
4: Bonjour, Monsieur Cassegrain. Nous apprenons que votre mère est décédée.
5: Ouais.
4: Mais nous pensons que c'est ce qu'elle mérite de mieux.
5: C'est qui, ça?
4: On vend des cercueils.
5: Des cercueils abordables.
4: Des cercueils abordables?
2: Oui, à partir de 800.
4: À partir de 800.
5: Ça inclut tout, ça?
4: Ça inclut tout, ça?
2: Oui, sauf les frais de salon, puis y a pas la thanatologie.
4: Oui, sauf ses frais dans le salon, puis y a pas de toilette au logis.
5: Puis les frais de transport en Cadillac, c'est pas inclus, ça, je crois.
4: Les frais de transport en Cadillac,
2: c'est pas inclus.
4: C'est pas inclus.
5: C'est cher.
4: C'est cher.
2: Il faut que vous pensiez que vous le transportez vers le repos éternel.
4: Faut que vous pensiez que vous le transportez vers le repos éternel.
5: Y a-tu moins cher que Cadillac?
4: Y a-tu moins cher que Cadillac?
2: Y a Toyota.
4: Y a Toyota.
5: Ouais, ouais.
4: Mais là, faut que vous pensiez que vous le transportez vers le repos intercel, la pointe.
5: Ça, faut que j'en parle à ma gang.
4: Vous t'en parles à ta gang?
2: Mais on s'occupe de tout, vous savez, de vos proches.
4: On s'occupe de tout, puis savez, de vos poches.
2: OK, raccroche.
4: Hein?
2: Raccroche.
4: Bon, je vais en faire un autre, tiens, je vais faire lui, là, qu'un.
2: Mais non, pas lui, il est mort, puis il était tout seul chez eux. Il n'y a plus personne chez eux.
7: Bonjour, je suis actuellement décédé. Mais laissez votre message et je vous l'appelle aussitôt que posthume.
4: Ouais, t'as raison.
2: Bon, regarde, appelle...
4: Qui?
2: Appelle ce monsieur-là, là, sa femme vient de mourir, là.
4: Monsieur Thibodeau.
2: Mais oublie pas, t'es solennel, là.
4: Je suis quoi?
2: T'es solennel.
4: OK.
5: Allô?
4: Monsieur Thibodeau.
5: C'est qui, ça?
4: Je suis solennel.
5: Solennel.
4: Je suis solennel qui, moi?
2: Solennel Sanders, Jessica.
4: Hein?
2: Regarde, dis-y, là, vous êtes en deuil, votre épouse a trépassé, la vie est un purgatoire.
4: Vous êtes en deuil et votre épouse a passé sa vie sur le trottoir.
2: Bon, donne-moi ce téléphone-là, là.
4: Je me suis
2: trompé. Là, ça va être ta dernière chance, OK?
4: C'est sûr que j'ai déjà été plus enfant.
2: Là, mais... tu vas dire exactement, là.
4: Mm-hmm.
2: Êtes-vous l'épouse de feu Guillaume Poitras?
5: Allô?
4: Bonjour, êtes-vous l'épouse du fou à Guillaume Poitras?
5: Pardon?
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17: Bon lundi férié, ici Alicia Miljour et voici vos nouvelles. En cette journée de l'Action de grâce, quelques établissements ferment leurs portes aujourd'hui. C'est le cas notamment pour la majorité des succursales de la SAQ, les banques et les bureaux administratifs de la ville. Mais contrairement à d'autres jours fériés, les centres commerciaux et les épiceries restent ouverts. Maintenant, Mark Carney a remercié Donald Trump lors d'un entretien hier pour son rôle de premier plan dans la conclusion d'un cessez-le-feu énergétique entre l'Ukraine et la Russie. Le premier ministre a toutefois critiqué l'accord conclu par M. Trump avec le Kremlin sur l'approvisionnement en gazole, un accord qui pourrait apporter à la Russie des revenus supplémentaires pour financer sa guerre, selon Carney. Le président ukrainien Volodymyr Zelensky, lui, dit soutenir le cessez-le-feu. Il déplore plus de 200 frappes russes contre les installations énergétiques ukrainienne la semaine dernière. Du côté du Panama, après qu'un séisme de magnitude 7,7 a frappé le pays vendredi, plusieurs Canadiens dénoncent l'inaction du gouvernement fédéral pour les rapatrier au Canada. Le gouvernement du Panama a déclaré l'état d'urgence samedi, alors que de puissants séismes ont détruit des bâtiments près de l'épicentre et entraîné des évacuations dans tout le pays. D'ailleurs, le tournage au Panama de la télé-réalité québécoise OD Tentation au soleil a été interrompu. On revient chez nous à Montréal-Nord. Deux adolescents de 17 ans ont été arrêtés hier soir après qu'un homme a été blessé avec un objet tranchant dans un dépanneur. L'homme de 36 ans était conscient et présentait une blessure au haut du corps à l'arrivée des policiers. Il a été transporté dans un centre hospitalier pour des blessures qui ne mettent pas sa vie en danger, selon le SPVM. Et finalement, au sport, au hockey, le Québécois Frédéric Gaudreau a de nouveau aidé le Kraken de Seattle.

0: Seattle a gagné 5-3 face aux Capitals de Washington. Il récoltait un troisième but en deux matchs, son quatrième au total cette saison. C'était tout pour vos nouvelles. Pour plus d'informations, consultez le nouveau.info.
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relatif la souvenance. Et ensuite, on va retourner chez nous, s'allumer une bonne petite pipe, puis visionner toutes les vidéos dans le chien loup que j'ai enregistré depuis que je travaille à cette émission-là. Hey, Felina!

0: Bon, premièrement, c'est jour d'élection aujourd'hui. Et deuxièmement, il y a une personnalité de la télévision qui fait plus de TV depuis longtemps qui s'appelle Guy Mongrain. Quel est le rapport, me direz-vous? Ben, c'est une capsule que j'ai faite il y a quelques années.
1: Alors, est-ce qu'on a fait un choix?
2: Oui, le poulet...
1: Vous êtes Guy Mongrain?
2: Oui.
1: Celui qui a déclaré « Je dégage des odeurs à la télé »
2: Non, quand j'ai dit « Je pue à TV », ça veut dire « Je n'y suis plus ».
1: Ah, je comprends.
2: Dites-moi, est-ce que...
1: Oui?
2: Est-ce que vous avez d'autres musiques que ça?
1: Ah, attendez, je vais l'arrêter.
2: Non, non, mais je veux dire...
1: Parce qu'on n'a pas le choix, c'est une playlist.
2: Vous n'avez pas le choix de la musique.
1: Mais ça, je sais pas comment on fait.
2: Eh bien, écrivez donc « Les Beatles, l'album blanc ».
1: OK, attendez un petit peu.
2: C'est les Beatles, l'album blanc, ça?
1: Ah, je me suis trompé, j'ai marqué les Skittles qui tombent dans le plat.
2: Pouvez-vous me passer votre pad, s'il vous plaît?
1: Ah, ben, si vous voulez.
2: Je vais essayer d'y demander quelque chose.
1: Ouais, mais je sais pas si c'est... On dirait quelqu'un qui chante dans un bas de laine.
2: Ouais, j'ai marqué Bob Dylan, mais j'ai du mal à l'écrire.
1: Je pense qu'on a pas vraiment le choix avec cette affaire-là.
2: Il doit bien y avoir une façon d'avoir le choix.
3: Aujourd'hui, vous avez le choix. Allez voter.
2: C'est vrai, ça, allez-y.
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0: Il existe des pièces de théâtre amateur ou de théâtre scolaire où les acteurs sont pas si bons que ça, mais il y a quand même un metteur en scène qui doit dealer avec les répétitions.
1: Quand vous serez prêt.
2: Tiens, te voilà donc, mais où étais-tu?
1: Bof, tu sais.
2: Mon Dieu, comme tu as l'air agité. Tu n'es pas comme d'habitude.
1: Chérie, je ne peux garder ce secret qui me ronge jusqu'au trip. 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
2: Quoi, cette salope? Tu ne m'en as jamais... Quoi, cette salope depuis que...
3: Tu ne m'en as jamais parlé.
2: Quoi, cette salope depuis quand tu ne m'en as jamais parlé?
1: Cesse de crier ainsi à toute tête. Tes sanglots sont inutiles. 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
3: L'orgelet de ma mère
2: prend des proportions.
1: Mais, chérie, je...
2: Pas un mot de plus, sors et sois maudit.
0: Il y a beaucoup d'inondations aujourd'hui, on le sait, et les animateurs de radio parlés engueulent les politiciens pour qu'ils fassent de quoi.
4: À chaque année, on suggère de prévoir des digues.
5: Mais non! Comment c'est toujours au Québec qu'on est obligé d'avoir des digues tout le temps?
4: Ben oui, mais...
5: Faire des digues, je me réponge de ça, on fait des digues! C'est à cause de ça que nos chansons folkloriques font digue, digue, dondaine! On est tellement écœurés de l'eau que même la légende du rock Roger Waters, je veux même plus venir ici de pas se faire conseiller.
0: Bon, vous allez me dire qu'est-ce que Pink Floyd vient faire là-dedans?
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1: Tu es rendu?
3: Non, il reste encore en étage.
1: Et on se dormait où chez vous?
3: Qu'est-ce que tu veux? Pas d'ascenseur.
1: Bon, tu visites là?
3: Oui.
1: Ah.
3: Oui.
1: Enfin.
3: Et on se calait avec Lise.
1: Oh, dis-moi que tu les as perdus.
3: On se calait avec la villa. Ah. Regarde pas trop le désordre.
1: Trop tard, je l'ai vu.
3: Ah. Ah. Oui, c'est quoi, t'es soufflé? Veux-tu boire quelque chose?
1: Qu'est-ce que t'as?
3: Ah, j'ai du V8. Des petits jumeaux qui sont en carton, puis du lait au chocolat. Je suis pas sûr de la date.

0: Qu'est-ce que c'est ça?
1: J'ai mis mon système d'alarme.
0: Oh non, es-tu relié à la centrale?
1: Oui, il est relié à la centrale. Je vais le fermer. Si qui c'est ça?
2: Bonjour, monsieur.
1: Je dois une chanson romantique, là.
2: Bonjour, monsieur.
1: Bonjour, monsieur l'agent.
2: Police municipale.
1: Oui, j'ai vu à Galotte.

0: Mais c'est celui-là, là. Ok.
1: Allez, l'élastique, là.
0: Ah oui, je sais, mais il est bien tendu.
1: Oui, ben attends, j'ai pas vite.
0: Quoi?
1: Je te l'avais dit, t'es-tu fait mal?
0: Bon, là, enlève tes culottes, là, puis lâche-moi un peu.
1: C'est ça que j'essaye de faire, mais la fly est bloquée.

0: Bon, premièrement, c'est jour d'élection aujourd'hui. Et deuxièmement, il y a une personnalité de la télévision qui fait plus de TV depuis longtemps qui s'appelle Guy Mongrain. Quel est le rapport, me direz-vous? Ben, c'est une capsule que j'ai faite il y a quelques années.
1: Alors, est-ce qu'on a fait un choix?
0: Oui, le poulet...
1: Vous êtes Guy Mongrain?
0: Oui.
1: Celui qui a déclaré « Je dégage des odeurs à la télé »
0: Non, quand j'ai dit « Je pue à TV », ça veut dire que je n'y suis plus.
1: Ah, je comprends.
0: Dites-moi, est-ce que...
1: Oui?
0: Est-ce que vous avez d'autres musiques que ça?
1: Ah, attendez, je vais l'arrêter.
0: Non, non, mais je veux dire...
1: Parce qu'on n'a pas le choix, c'est une playlist.
0: Vous n'avez pas le choix de la musique.
1: Ben, je sais pas comment on fait.
0: Eh ben, écrivez donc « Les Beatles, l'album blanc ».
1: OK, attendez un petit peu.
0: C'est les Beatles, l'album blanc, ça?
1: Ah, je me suis trompé, j'ai marqué les Skittles qui tombent dans le plat.
0: Pouvez-vous me passer votre pad, s'il vous plaît?
1: Ah, ben, si vous voulez.
0: Je vais essayer d'y demander quelque chose.
1: Ouais, mais je sais pas si c'est... On dirait quelqu'un qui chante dans un bas de laine.
0: Ouais, j'ai marqué Bob Dylan, mais j'ai du mal à l'écrire.
1: Je pense qu'on a pas vraiment le choix avec cette affaire-là.
0: Il doit bien y avoir une façon d'avoir le choix.
2: Aujourd'hui, vous avez le choix. Allez voter.
0: C'est vrai, ça, allez-y.
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0: 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La musique enregistrée?
1: Ouais, les guitares, là.
0: Oui, monsieur.
1: C'est combien, ça?
0: Guitare acoustique ou guitare classique?
1: C'est quoi, ça?
0: La guitare acoustique, c'est une guitare d'accompagnement. Ça se joue avec un pic.
1: Ben, pis l'autre, elle joue avec une pelle, je sais pas.
0: Pardon?
1: Laisse faire. C'est pas me creuser une cave que je veux, moi, c'est jouer de la guitare.
0: Musique en tue-tête? Musique en têtu?
1: Ouais, une bonne guitare, là.
0: Pour vous accompagner?
1: Non, écoute bien, c'est pas pour aller prendre une marche avec, là, c'est pour jouer. Jouer de la guitare.
0: Oui, oui.
1: Zing-a-ling, zing-a-ling-a-ling.
0: Oui, monsieur.
1: Hein?
0: Bon. On a un modèle qui est assez intéressant ici, là. La sonorité est vraiment fantastique, là, pour 450$.
1: Hé, hey, toi, là, je m'appelle pas Jimi Hendrix et ses baronnets, moi, là.
0: Non, non.
1: C'est pas au forum que je m'en vais jouer, là, c'est chez nous.
0: Ben, j'aurais.
1: Hé, veux-tu mon autographe, toi, là?
0: Ben, j'aurais un autre modèle, monsieur. Ben, en fait, c'est parce que ça commence à 79$.
1: Ouais, mais à 80$, là, je veux dire.
0: Oui.
1: Les accords, là.
0: Oui.
1: Sont-tu tous dessus?
0: Ah, ben, ça, les accords, monsieur, c'est vous qui les faites, hein?
1: Ouais, je sais bien. T'es pas sérieux, toi, là?
0: Ben, oui.
1: Ah, ben, ça, c'est de valeur, ça. Hé, hey, moi, je voulais une guitare, là, qui joue tout seul, puis qui retourne dans sa boîte après. Bon, d'accord, je vais appeler ailleurs. T'en as-tu bien des guitares, toi?
0: On a à peu près 200.
1: Hé, hey, ça doit pas être un cadeau de courir après ça.
0: Monsieur.
1: En d'accord, si tu vois un pic passer, dis salut. Puis, fais attention, pas te faire plier sur le pied par un piano à queue. Ça pèse un chien, ça. Hé,
0: bon.
1: Hey, salut, là.
2: Mona!
1: Quoi? Hey, je t'appelle, moi, là.
2: Comment ça?
1: Ah non, je t'appelle.
2: Ben, quoi?
1: Le gars, il dit, d'accord, là. Il dit, faut que t'y fasses.
2: Ben, c'est certain.
1: Ah non, je t'appelle.
2: Comment ça?
1: Non, non, non, non. C'est bien, ça.
0: Musique zikazouk.
1: Ouais, tu dégages les épées, toi.
0: Pour quelqu'un qui débute.
1: Ouais, qui débute, là, mais qui a du beat.
0: Mais qui débute.
1: Mais qui a du beat.
0: C'est vous qui débute?
1: Ouais, mais j'ai du beat.
0: Je vous demande ça, c'est parce qu'on a un spécial. Si vous achetez l'étui avec la guitare, on va vous donner une méthode.
1: Un beau cadeau, ça. Ça prend une méthode pour mettre une guitare dans l'étui?
0: Non, je veux dire une méthode pour apprendre à jouer de la guitare. On a une petite série, là, qui est bien belle fun, là. Il y a le livre Je commence à la guitare.
1: Ouais, c'est cute, ça.
0: Mais si vous êtes débutant, là, très très débutant, il y a le livre qui précède, là, Je commence à commencer la guitare.
1: Ouais, ça tombe bien, j'ai 2 ans et demi, oui.
0: Mais il y a le livre aussi un petit peu plus avancé, si ça peut vous intéresser, là. Je commence à maîtriser la guitare.
1: Ah, c'est bon, ça. On va y prendre tout, je pense. Puis aussi le livre, là, que quand on joue plus, là, je commence à être écœuré de la guitare, tout ça.
0: Non.
1: Ah, tu l'as, c'est de valeur. Ben, je vais appeler ailleurs. Hey, j'ai acheté un livre la semaine passée, c'est bon, c'est. Je commence à raccrocher le téléphone, tu connais ça? Hey, je suis rendu papy, écoute bien ça. Bon. Hey, il serait bon dans une garderie, lui. Hé!
0: Musical Marthe.
1: Une guitare, t'en as-tu? C'est combien?
0: J'en ai plein, des excellents prix, pas cher, j'ai le meilleur stock en ville, le meilleur prix.
1: Bon, hein, qui parle?
0: Certain, monsieur.
1: As-tu des feuilles de musique, là?
0: Pardon?
1: Tu sais, les feuilles, la musique en feuilles, la toune, c'est une poupée, tout ça?
0: Ah, connais pas.
1: Ben voyons.
0: En tout cas, je pense pas que je l'ai, là.
1: Ben, tout le monde connaît ça, c'est la toune, c'est une poupée, qui fait non, non, non, non, non. Connais pas ça?
0: Je pense pas, non.
1: Ben voyons. Ben, c'est une poupée. Mona!
2: Ouais!
1: C'est quoi dans l'air, là?
3: C'est une poupée,
1: non, non, après, c'est quoi? Journée, qui fait non, non, non, non. Tu fais là, là?
0: Je tousse.
1: Ouais, t'es mieux de tousser, là. Alors, dis-moi pas que tu connais pas ça, là. C'est une poupée qui fait non, non, non. Après, il y a un bout, là, ça fait...
0: Ça me dit rien.
1: Ah oui, non, c'est ça.

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1: Bon lundi férié, ici Alicia Miljour et voici vos nouvelles. On célèbre l'Action de grâce aujourd'hui. Pour l'occasion, quelques établissements sont fermés pour la journée. C'est le cas notamment pour la majorité des succursales de la SAQ, les banques, les bureaux de Poste Canada et les bureaux administratifs de la ville. Mais contrairement à d'autres jours fériés, les centres commerciaux et les épiceries restent accessibles. En politique maintenant, le chef du Parti conservateur du Canada, Pierre Poilievre, va se rendre de nouveau aux États-Unis mardi pour demander le retrait des droits de douane américains et défendre le libre-échange. Il sera de passage à Détroit, au Michigan, pour rencontrer des dirigeants d'entreprises et accorder des entrevues aux médias américains. Le chef conservateur avait fait des voyages similaires en mars et en septembre. Et Mark Carney, lui, de son côté, critique l'accord conclu par M. Trump avec le Kremlin sur l'approvisionnement en gazole, un accord qui pourrait apporter à la Russie des revenus supplémentaires pour financer sa guerre, selon Carney. Il avait remercié le président américain Donald Trump un peu plus tôt pour son rôle de premier plan dans la conclusion d'un cessez-le-feu énergétique entre l'Ukraine et la Russie. Pour sa part, le président ukrainien Volodymyr Zelensky dit soutenir le cessez-le-feu et déplore plus de 200 frappes russes contre les installations énergétiques ukrainiennes la semaine dernière. Et au Panama, après qu'un séisme de magnitude 7,7 a frappé le pays vendredi, plusieurs Canadiens dénoncent l'inaction du gouvernement fédéral pour les rapatrier au Canada. Le gouvernement du Panama a, lui, déclaré l'état d'urgence samedi, alors que de puissants séismes ont entraîné des évacuations dans tout le pays. D'ailleurs, le tournage au Panama de la télé-réalité québécoise OD Tentation au soleil a été interrompu. Et finalement, au sport au hockey, le Québécois Frédéric Gaudreau a de nouveau aidé le Kraken de Seattle à gagner 5-3 face aux Capitals de Washington. Aussi, on surveille le Canadien de Montréal qui va rejouer demain soir au Centre Bell contre les Sabres de Buffalo. C'était tout pour vos nouvelles. Pour plus d'informations, consultez le nouveau.info.
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Elle voit la vidéo, 225 personnes en glissant sur le dos et le but. Maintenant, c'est Richard qui sort du vestiaire en patin délacé. Il les attache par l'un, explique le coach, prend son bâton, le but. Et voici Richard qui est étendu sur la patinoire, il ne bouge plus, ça semble grave, tout à coup, on a redonné le but. Et

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2: Tiens, te voilà donc, mais où étais-tu?
1: Bof, tu sais.
2: Mon Dieu, comme tu as l'air agité. Tu n'es pas comme d'habitude.
1: Chérie, je ne peux garder ce secret qui me ronge jusqu'au trip. J'aime Madeleine, elle m'habite, je dois te quitter.
2: Quoi, cette salope? Tu ne m'en as jamais... Quoi, cette salope depuis que...
3: Tu m'en as jamais parlé.
2: Quoi, cette salope depuis quand tu ne m'en as jamais parlé?
1: Cesse de crier ainsi à toute tête. Tes sanglots sont inutiles. Je t'aimerai toujours, mais cette fois-ci, c'est trop.
2: Égoïste, sans cœur, tu oses me laisser alors que je suis enceinte et que ma sœur vient de se défigurer dans un accident de pelouse et que ma mère...
3: L'orgelet de ma mère
2: prend des proportions.
1: Mais, chérie, je...
2: Pas un mot de plus, sors et sois maudit.
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3: Fille, ça mord-tu?
4: Ah!
3: Ben voyons, change d'humeur.
5: Remarquage juste pour toi.
4: Ouais, mon chat, papa, là, là.
3: Ôte donc ton foulard devant ta face.
4: Un t'appelle.
5: Allô?
4: Ben, mon chat, papa, oui.
5: Qu'est-ce que ça fait quand vous le partez?
4: Ça fait rien, papa.
5: Je veux dire, quand vous tournez la clé et que ça part pas, qu'est-ce que ça fait? Ça
4: fait de la peine, hein, maudit.
5: Vous checkez votre moteur au son, là.
4: Moteur au son?
5: Ouais, c'est ça, là.
4: Ils font-tu des muffins 16 soupapes avec ça?
5: Non, c'est-à-dire que...
4: Hey, va donc déjeuner, toi, là. Salut. Il se penche chez Vanotte, là. Prends une petite soupe sans plomb avec une quiche antigène, s'il vous plaît.
3: Où est-ce que t'appelles, là?
4: Là, j'appelle des garages, là, qui me poussent, mais qui me boostent, là.
5: Pousse une boost?
4: Ouais, me fais booster, moi.
5: Oh, c'est parce que j'ai une grosse liste d'attente, là.
4: Une liste d'attente? Bon, va booster tes tantes pis tes cousins, ben après ça, appelle-moi.
5: Votre batterie est à terre,
4: ou? Ben, c'est sûr. Non, je voulais que tu viennes booster mon toaster, comprends-tu, monsieur?
5: Bon.
4: Tu sais, j'ai mis des pots de tarte dedans, là.
3: Des pots de tarte?
4: Si, les pots de tarte de quelle heure,
5: oui, oui.
4: Et comme l'a dit le proverbe, pots de tarte dans le toaster, le toaster se tarte pas.
5: Bon, alors, hein?
4: C'est Non, faut que j'appelle à une place en anglais, là.
3: Oh mon dieu, ça va être beau.
4: Oui, Twilio, là.
5: Boosting and towing?
4: Yes, do you can boost my car, Twilio?
5: Just a minute, please.
3: Qu'est-ce qu'il a dit?
4: Là, il est après dîner, il dit just a minute, race.
3: Hein?
4: J'ai pas le temps d'attendre après lui,
3: mais. Ben voyons.
4: Moi, je vais régler le problème, je vais m'acheter une batterie et un block heater.
6: Danny Records and Cassettes.
4: Do you have battery and a block heater?
6: Oh, I don't know that group, sir.
4: Bon, je serai ramassé dans les magasins de 10. Ben,
3: c'est idée aussi de signaler avec Timitaine.
4: Que? Coup de dos, le petit conseiller Rona.
5: Dis-nous où c'était, puis on va te booster.
4: Hein, fais booster.
5: On est débordés, monsieur.
4: Ben?
5: Parce que non seulement il fait froid, mais il y en a qui sont pas doux avec leur batterie. Ils démarrent leur auto avec la radio dans le tapis,
4: là. Ouais, c'est pas drôle, ils sont obligés de mettre le sauve-pantalon dans le dash,
5: hein?
4: Qu'est-ce qu'il faut que je fasse, moi, pour que mon char, il arrête de plus partir, là?
5: Ah, ben là, on parle d'une batterie, puis on parle d'un block heater, puis on parle d'un alternateur, puis on parle de...
4: Mais on a de la josette, nous
5: autres. Là, on parle du temps, puis on parle de 350$,
4: là. Bon, ben là, on parle bien trop, mais là, je vais raccrocher, là.
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0: accord avec Moscou pour la livraison de quantités massives de diesel russe. Mais le président Zelensky a affirmé que la trêve n'était pas effective en pointant du doigt des attaques russes cette nuit. On revient chez nous en politique. Le chef du Parti conservateur du Canada, Pierre Poilievre, va se rendre de nouveau aux États-Unis demain pour demander le retrait des droits de douane américains et défendre le libre-échange. Il sera de passage à Détroit, au Michigan, pour rencontrer les dirigeants d'entreprise. Et à l'international, après le séisme de magnitude 7,7 qui a frappé le Panama vendredi, plusieurs Canadiens ont dénoncé l'inaction du gouvernement fédéral pour les rapatrier au Canada. Le gouvernement du Panama avait, je le rappelle, déclaré l'état d'urgence ce samedi. Et d'ailleurs, le tournage de la télé-réalité québécoise « Odé Tentation au soleil » a été interrompu. Et finalement, au sport au hockey, le Québécois Frédéric Gaudreau a de nouveau aidé le Kraken de Seattle à gagner 5-3 face aux Capitals de Washington. Il a récolté un troisième but en deux matchs, son quatrième au total cette saison. Et aussi, cette semaine, on surveille le Canadien de Montréal qui va rejouer demain soir au Centre Bell contre les Sabres de Buffalo. C'était tout pour vos nouvelles. Pour plus d'informations, consultez le nouveau.info.
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0: Bon lundi férié, ici Alicia Miljour et voici vos nouvelles. On célèbre l'Action de grâce aujourd'hui. Pour l'occasion, quelques établissements sont fermés pour la journée. C'est le cas notamment pour la majorité des succursales de la SAQ, les banques, les bureaux de Poste Canada et les bureaux administratifs de la ville. Mais contrairement à d'autres jours fériés, les centres commerciaux et les épiceries restent accessibles. En politique maintenant, le chef du Parti conservateur du Canada, Pierre Poilievre, va se rendre de nouveau aux États-Unis mardi pour demander le retrait des droits de douane américains et défendre le libre-échange. Il sera de passage à Détroit, au Michigan, pour rencontrer des dirigeants d'entreprises et accorder des entrevues aux médias américains. Le chef conservateur avait fait des voyages similaires en mars et en septembre. Et Mark Carney, lui, de son côté, critique l'accord conclu par M. Trump avec le Kremlin sur l'approvisionnement en gazole, un accord qui pourrait apporter à la Russie des revenus supplémentaires pour financer sa guerre, selon Carney. Il avait remercié le président américain Donald Trump un peu plus tôt pour son rôle de premier plan dans la conclusion d'un cessez-le-feu énergétique entre l'Ukraine et la Russie. Pour sa part, le président ukrainien Volodymyr Zelensky dit soutenir le cessez-le-feu et déplore plus de 200 frappes russes contre les installations énergétiques ukrainiennes la semaine dernière. Et au Panama, après qu'un séisme de magnitude 7,7 a frappé le pays vendredi, plusieurs Canadiens dénoncent l'inaction du gouvernement fédéral pour les rapatrier au Canada. Le gouvernement du Panama a, lui, déclaré l'état d'urgence samedi, alors que de puissants séismes ont entraîné des évacuations dans tout le pays. D'ailleurs, le tournage au Panama de la télé-réalité québécoise « Odé Tentation au soleil » a été interrompu. Et finalement, au sport au hockey, le Québécois Frédéric Gaudreau a de nouveau aidé le Kraken de Seattle à gagner 5-3 face aux Capitals de Washington. Aussi, on surveille le Canadien de Montréal qui va rejouer demain soir au Centre Bell contre les Sabres de Buffalo. C'était tout pour vos nouvelles. Pour plus d'informations, consultez le nouveau.info.

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0: Bon, premièrement, c'est jour d'élection aujourd'hui. Et deuxièmement, il y a une personnalité de la télévision qui fait plus de TV depuis longtemps qui s'appelle Guy Mongrain. Quel est le rapport, me direz-vous? Ben, c'est une capsule que j'ai faite il y a quelques années.
1: Alors, est-ce qu'on a fait un choix?
0: Oui, le poulet...
1: Vous êtes Guy Mongrain?
0: Oui.
1: Celui qui a déclaré « Je dégage des odeurs à la télé »
0: Non, quand j'ai dit « Je suis plus à TV », ça veut dire que je n'y suis plus.
1: Ah, je comprends.
0: Dites-moi, est-ce que...
1: Oui?
0: Est-ce que vous avez d'autres musiques que ça?
1: Ah, attendez, je vais l'arrêter.
0: Non, mais je veux dire...
1: Parce qu'on n'a pas le choix, c'est une playlist.
0: Vous n'avez pas le choix de la musique.
1: Mais ça, je sais pas comment on fait.
0: Eh bien, écrivez donc « Les Beatles, l'album blanc ».
1: OK, attendez un petit peu.
0: C'est les Beatles, l'album blanc, ça?
1: Ah, je me suis trompé, j'ai marqué les Skittles qui tombent dans le plat.
0: Pouvez-vous me passer votre pad, s'il vous plaît?
1: Ah, ben, si vous voulez.
0: Je vais essayer d'y demander quelque chose.
1: Ouais, mais je sais pas si c'est... On dirait quelqu'un qui chante dans un bas de laine.
0: Ouais, j'ai marqué Bob Dylan, mais j'ai du mal à l'écrire.
1: Je pense qu'on a pas vraiment le choix avec cette affaire-là.
0: Il doit bien y avoir une façon d'avoir le choix.
2: Aujourd'hui, vous avez le choix. Allez voter.
0: C'est vrai, ça, allez-y.
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2: Bienvenue dans Stéréo Mike. Comment ça se passe chez vous ce matin, ce lundi de l'Action de grâce aujourd'hui? C'est simple, il y a deux Québec. Le Québec en congé et aussi ceux qui travaillent et qui se demandent pourquoi les autres ont le droit d'être en pyjama. Ben oui, mais nous autres, on travaille. Si vous êtes comme moi, ça change pas grand-chose parce que vous êtes content, peu importe votre clan. On passe les deux prochaines heures ensemble. De la musique, des histoires à vous raconter et on va commencer ça assez solide, merci. Un beau condensé avec Imagine Dragons. On va également écouter Radiohead, pas n'importe quelle tune, la tune que Thom Yorke regrette d'avoir composée. Hey, ça, c'est particulier. Il y aura Muse également avec Madness, Whitesnake, Linkin Park et pour commencer, le drapeau canadien qui flotte très haut pour lancer Stéréo Mike aujourd'hui en cette journée de l'Action de grâce. C'est Innocent dans Stéréo Mike sur Énergie.

Imagine Dragons dans Stereo Mike sur Énergie. Puis tout juste avant, c'était Radiohead avec High and Dry, avec Tom York qui regrette d'avoir écrit cette chanson-là. Du moins, c'est ce qu'a déclaré Harry Styles. Une entrevue bien fun dans le magazine Rolling Stones. Les deux se sont interviewés. Dans quelques instants, il y aura quelque chose sur Nirvana, surtout Dave Grohl. Le temps d'écouter Jeff Posey qui nous annonce quelque chose bientôt. Et Dumas, le bonheur, rien ne nous arrêtera.

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3: Un bon lundi à vous autres. Profitez bien de cette journée de congé. Puis, si vous travaillez, ben, profitez de Stereo Mike. On est là pour vous divertir. Page d'histoire où je vous ramène, comme ça, presque 36 ans en arrière, jour pour jour. C'est en 1990 que ça se passe dans l'État de Washington, sur la côte ouest américaine, dans la ville de Olympia. Nirvana donne son premier show avec son nouveau batteur, c'est Dave Grohl. Ce soir-là, le groupe avait déjà en main des tunes qui allaient se retrouver sur l'album Nevermind un an plus tard, c'est-à-dire In Bloom, Breed puis Stay Away, trois chansons qui se sont retrouvées sur l'album Nevermind. Mais la tune que j'ai retenue pour vous autres ce matin, on l'a développée à la gang après l'arrivée de Dave Grohl. Et c'est Come As You Are qu'on vous propose dans Stereo Mike sur Énergie.

0: Offenbach dans Stéréo Mike sur Énergie. Je vous rappelle que c'est Offenbach, mon Dieu, on est impliqué beaucoup dans les jours du disquaire indépendant. L'année passée, je pense que c'est Traversion qu'on a lancé en vinyle, Traversion live. Puis là, on va avoir Coup de foudre bientôt lors de la prochaine édition du jour du disquaire indépendant. Un petit salut particulier ce matin. Si l'action de grâce est pas un congé pour vous, on se reconnaît, on est dans le même bateau. Puis j'en profite aussi pour saluer Pat Fabre, un fidèle qui est déménagé en Gaspésie il y a de ça 2-3 ans. Il a continué à nous écouter par le biais de l'application iHeart. Là, il est revenu dans le coin de Montréal en fin de semaine. Il était à Beaudreuil. Puis là, il est en direction de la Gaspésie. Et je lui dis merci encore une fois de nous écouter puis d'être aussi fidèle. Au retour, on aura pour vous un peu de Blink-182. Avez-vous regardé le documentaire de Travis Barker, le batteur de la formation? C'est lourd un peu. Ben, vous dire que c'est lourd, mais on voit quel type de personne il est. Puis lui, il y a une chose en tête, c'est de devenir le batteur qui a été entendu sur le plus grand nombre de chansons possibles. Ça va bien, ça arrête pas. Je pense qu'il y a une couple de jours, j'ai vu passer ça. Là, il a participé à l'enregistrement d'une nouvelle chanson. Au retour, on va l'écouter avec les gars de Blink-182.
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Sarah Dufour dans Stéréo Mike sur Énergie. Vous savez, en ce qui me concerne, il y a des artistes québécois pour qui je suis bien content qu'on ait du succès, puis d'autres où ça me passe 10 pieds par le sa tête, comme on dit si bien en québécois. Sarah Dufour, c'est quelqu'un pour qui je suis très content, toujours à ta rencontre, et toujours de bonne humeur, mais pas juste avec les gens de l'industrie, là, pour s'organiser, pour que ça marche bien, puis qu'on parle d'elle. N'importe qui qu'elle rencontre est tout le temps content, puis est contente également. Alors, faudrait pas que ça change de ce côté-là. On a eu des grosses annonces au niveau des shows, hein, mes amis, ces derniers jours. Def Leppard, qui s'en vient au mois de mars avec les Goo Goo Dolls, puis The Struts, et aussi on a annoncé Nickelback. Nickelback a un nouvel album qui s'en vient, Everything Under the Sun. Ce sera le 30 octobre que l'album va paraître, et on les verra en show au Centre Bell le 12 mars de l'année prochaine. Les billets vont être en vente dans les prochains jours. On les écoute tout de suite. On remonte jusqu'en 2005. Saving Me, Nickelback, dans Stéréo Mike sur Énergie.

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15: La deuxième heure de Stéréo Mike en ce lundi de l'Action de grâce. Congé pour plusieurs, d'autres travaillent. Ouais, je viens de lever la main. D'autres travaillent aujourd'hui, mais on aime ça, travailler, peu importe où vous êtes. Merci d'être avec nous autres. Vous êtes peut-être en direction de Montréal ou en direction du match des Alouettes. Cet après-midi, on va affronter la Saskatchewan, même si on sait déjà qu'on a notre place dans la demi-finale. Puis c'est tellement le fun, un match de football à l'automne, là, avec la température automnale. Et donc, ça se déroule cet après-midi. C'est diffusé sur nos petits cousins de RDS, mais pas sur eux autres, là, mais sur la chaîne RDS, nos petits cousins. Côté musique, on va commencer ça avec un condensé bien intéressant. Green Day va être là. Leur film Nimrods qui a été à l'affiche quelques jours seulement est maintenant offert en location sur quelques plateformes. On va également avoir Weezer, Back to the Shack et 21 Pilots pour commencer Stressed Out dans Stéréo Mike.

quelques instants une page d'histoire dans Stéréo Mike en rapport avec NXS, parution d'un album crucial pour eux autres. Le temps d'écouter Pépé et sa guitare et tout de suite Bleu Jeans Bleu qui nous suggère une activité en cette journée de congé. Scotch and Poche, pourquoi pas, dans Stéréo Mike sur Énergie.

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3: Une page d'histoire qui nous ramène à la mi-octobre en 1987, ça fait presque 40 ans, NXS propose son album qui allait faire deux des vedettes internationales. Là, les stades sont arrivés dans plusieurs pays d'Europe. En Amérique, c'était plus difficile. On restait encore dans les amphithéâtres, mais avec l'apparition de cet album-là, oh boy, là, ça a fait ses efforts pas mal partout. Moi, NXS, j'avais commencé à les suivre dès les premières années. L'album Shubu Shuba, c'était vraiment incroyable avec The One Thing. Après ça, il y a eu l'album sur lequel on retrouve Original Sin. Et puis là, les choses sérieuses sont arrivées avec l'album Listen Like Thieves, la pièce titre, et aussi la chanson What You Need. C'était vraiment incroyable. Moi, j'ai toujours aimé le côté très pop d'NXS, mais le côté très recherché musicalement parlant. Puis à la mi-octobre, en 1987, on a passé la gratte. Il n'y a pas d'autre mot pour décrire ça. Rappelez-vous de Need You Tonight, qui a été numéro un vidéoclip vraiment incroyable. Il y avait aussi sur cet album-là Kick, New Sensation, Never Tear Us Apart, et bien sûr cette chanson qui va réapparaître sur les playlists parce que l'Halloween s'en vient, puis on y va au premier degré. On a tous en nous une partie diabolique. Ben oui, Devil Inside, dans Stereo Mike sur Énergie.

0: c'est Stéréo Mike sur Énergie. Un bon lundi à vous autres. J'espère que vous profitez de ce lundi de congé, de l'Action de grâce. Le 6-12-12 buzz en masse ce matin. Vous avez des textos pour nous autres. Martin est à Laval. Lui est en train de compléter son fixe de café. Ça veut donc dire qu'il s'est levé fait pas longtemps. À Trois-Rivières, il y a Karine qui est là, qui ça va faire un peu de magasinage. Simon, lui, ça va prendre l'air en Estrie. Elle est chanceux. Il y a-tu des belles couleurs par les temps qui courent en Estrie? Pas mal partout au Québec, là. On est pas mal dans le pic, là. Puis Julie, dans le coin de Québec, elle s'en va à la chasse aux citrouilles parce qu'il faut décorer pour l'Halloween qui s'en vient bientôt. Et j'ai Mélanie à Gatineau qui a pris le temps de m'écrire au 6-12-12 qui me dit « Si tu pouvais joindre une Def Leppard aujourd'hui dans ton show, dans les prochaines minutes surtout, ce serait parfait. » Ben Mélanie, on va jouer une tune de Def Leppard. Et en même temps, je te souhaite de mettre la main sur des billets pour aller les voir en show l'année prochaine au mois de mars, Montréal, Québec et sur la liste des villes visitées. On va écouter Animal.
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clore cette édition de 3 jours pour le long week-end de l'Action de grâce. Profitez bien du reste du congé et de la famille parce que pour certains, le prochain rendez-vous, ce sera peut-être pendant la période des fêtes. Ben oui, je me calme, mais c'est quand même ça pareil. Merci Rosalie, full en forme après 2 jours de congé. Bonne Action de grâce, restez là. Les week-ends d'énergie consacrés aux albums Big Shiny Tunes. Ça se poursuit après Talk et Time Machine sur Énergie.

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1: Bonne fête d'avant-midi! Belle et grande région du Saguenay-Lac-Saint-Jean, c'est Simon, encore une fois aujourd'hui, au 94.5 Énergie. Les plus habitués l'entendent dans ma voix. Je suis comme sur un fin de rhume, mais tu sais, une fin de rhume. Ça fait comme un mois que j'étais en début de rhume. Mon rhume, il a comme jamais voulu embarquer en vitesse 2. Il est tout le temps resté en première vitesse. Et là, je pense qu'il est comme rendu en vitesse 1.5. Je travaille fort pour m'en débarrasser, mais je suis là aujourd'hui. Je vous parle en direct du studio sur La Racine, au centre-ville de Chicoutimi. Je suis là un lundi. Vous devinez qu'aujourd'hui, on souligne l'Action de grâce. Troisième et ultime journée de congé du long week-end de 3 jours. Et encore une fois, ce lundi, j'ai un traitement anti-rouille à vous faire gagner. 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Je vais vous en reparler autour de 12h30. Alors prenez ça en note. Pour communiquer avec moi directement en studio, il y a toujours 3 méthodes. La messagerie texte 61212, le micro iHeart sur l'application, laissez-moi un vocal, et le 418-690-9400. Parlez-moi de vos plans pour la journée. Qu'est-ce que vous avez fait hier? Comment est-ce que vous avez profité du week-end? Qu'est-ce que vous faites aujourd'hui? Je sais qu'il y en a une gang qui sont sur la route présentement, qui nous écoutent peut-être dans le parc, qui reviennent ici au Saguenay, qui ont passé les derniers jours chez de la famille ailleurs au Québec, ou peut-être même pas chez de la famille, je ne sais pas, des escapades en amoureux à quelque part. L'automne, c'est fait pour ça. Vous êtes allés profiter des couleurs ailleurs au Québec. Je veux tout savoir. Dans la prochaine heure, il n'y a aucune interruption, seulement ta musique, tes chums et ton fun à énergie. On poursuit le long week-end des Big Shiny Tunes. Plus tard, ça va commencer avec Coldplay, le long week-end. Mais avant ça, on a des gros classiques à faire jouer. Regardez ce qui s'en vient dans la prochaine heure. Je vous l'ai dit, aucune interruption, mais vous savez pas ce que j'ai. Ballon Sonde, Jeff Posé, Fall Out Boy avec Centuries du U2, Silencio, In My Place, Coldplay, Lenny Kravitz aussi. Tout ça après un géant, Ozzy Osbourne, Bark at the Moon. Bon lundi!

0: Évoquant un amour à sens unique, cette chanson a mérité le Grammy de la meilleure performance rock par un groupe en 2003. Et dire que Chris Martin et Johnny Buckland ne s'entendaient pas sur la façon de l'enregistrer en studio après l'avoir interprété live. On peut sans doute parler d'une des disputes les plus payantes de l'histoire.
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1: Lenny Kravitz, Fly Away.
2: Composée en quelques heures seulement alors que le chanteur était en vacances aux Bahamas, cette chanson devait seulement figurer sur la face B d'un 45 tours. Suite au conseil d'un ami, Fly a été ajouté in extremis à l'album 5 permettant à Lenny Kravitz de mériter un Grammy en 98. Comme dirait l'autre, merci mon chum.
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Salutations pour Natacha sur le 6-12-12 qui en fin de semaine était dans le secteur de la ZEC Martin-Vallin pour la chasse à la perdrix, mais malheureusement, elle me dit que ça n'a pas fait fureur cette année. C'est des choses qui arrivent. Ayant déjà chassé, moi aussi, je sais que le but d'aller à la chasse, c'est de boire de la bière puis voir ses chums. Santa Monica à Énergie.

À chaque fois que cette chanson-là joue à Énergie, l'intro de bass me donne des frissons. Après ça, quand le drum embarque dans quelques secondes, ça s'en vient? Là, je pourrais traverser un mur tête première de White Stripes, Seven Nation Army à Énergie.

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1: Bush, Glycerine.
2: Comparant l'amour à une bombe, Glycerine a été écrite alors que le chanteur Gavin Rossdale était follement amoureux du mannequin Jasmine Lewis. Cinq ans plus tard, leur relation prenait fin abruptement et le leader de Bush rencontrait Gwen Stefani, qu'il finit par épouser, avant de divorcer en 2015. Oui, Gavin, l'amour fait parfois boum.
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Les trois accords ont annoncé une tournée pour 2027, 14 destinations. Ils seront au Centre Vidéotron en avril 2027 pour un gros show. Stéphanie, au 94.5 Énergie, monte le volume.

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2: 11h45, lundi de l'Action de grâce. Qu'est-ce qui se passe dans les nouvelles? C'est rare que je commence avec une bonne nouvelle. Aujourd'hui, c'est le fun. D'habitude, il y a tout le temps un accident de char ou un politicien qui dit une affaire pas possible. Mais aujourd'hui, c'est cool ce que je vous communique parce que l'attente sera bientôt terminée pour les résidents de Larouche. Les travaux de construction de la patinoire couverte qui ont été lancés cet été, au mois de juin, je pense, si je ne m'abuse, devraient se terminer à la fin novembre. C'est ce qu'on apprend dans Radio-Canada ce matin, si tout continue de se dérouler, évidemment, sans difficulté. Pour celles et ceux là qui se demandent ou qui sont familiers avec le secteur, la patinoire est placée tout près du chalet des loisirs, c'est juste à côté. Puis je dis patinoire parce qu'évidemment, il y a des bandes, il va y avoir des buts, des lignes, c'est une glace pendant l'hiver, mais ça va aussi servir pendant l'été. Vraiment des infrastructures, là, 4 saisons. Il y aura des terrains de pickleball, de basketball également. Donc vraiment, là, un super ajout aux infrastructures de la municipalité de Larouche. Un projet que moi, personnellement, je trouve génial. Une valeur de 2,7 millions de dollars qui était née d'une idée citoyenne il y a une quinzaine d'années. Donc ça fait longtemps qu'on attend ça à Larouche et ça va se concrétiser au mois de novembre. C'est super. Maintenant, je me transporte à l'international. On a beaucoup parlé de l'ouragan Isaiah ces derniers jours. Une tempête tropicale qui a fait malheureusement 4 morts dans le sud des États-Unis. Maintenant, l'ouragan dont on parle dans l'actualité porte le même nom que moi. L'ouragan Simon, qui a été rétrogradé de la catégorie 4 à la catégorie 3. Donc ça, c'est bien. Il est de moins en moins puissant. Et il menace de toucher terre dans le centre-ouest du Mexique en milieu de semaine, selon le Centre national américain des ouragans. Présentement, l'ouragan, il est où? Il longe la côte pacifique vers le nord en se déplaçant à seulement 7 km/h. 7 km/h, c'est pas très, très vite. Là. Pour vous donner, à titre comparatif, là, une personne en santé qui marche pendant une heure fait environ 5 km. Donc, une vitesse de marche rapide, c'est 5-6 km/h. Et l'ouragan se déplace à 7 km/h. Donc, on marche quasiment aussi vite que lui. Ça va prendre quelques temps avant qu'il touche la terre. On dit que ses rafales dépassent par endroits les 185 km/h. Donc, il vente fort. Et l'ouragan pourrait bifurquer, j'en perds mes mots, vers le nord-est à partir de mardi pour s'affaiblir rapidement après son arrivée sur Terre. Parce que c'est ça qui arrive. Quand un ouragan touche Terre, souvent, c'est là qu'il perd de sa puissance. Mais ce qu'on dit, c'est que sa lenteur, le fait qu'il bouge pas vite, c'est ça qui rend dangereux. Parce que c'est là que les effets s'aggravent. Si le vent reste à la même place pendant longtemps, c'est là qu'il peut faire le plus de dommages. Alors, si vous prévoyez vous déplacer au Mexique en voyage dans le coin de Puerto Vallarta, je sais que c'est un endroit qui est très fréquenté par les Québécois, Québécoises, snowbirds, les gens qui aiment ça aller profiter des tout inclus. C'est peut-être le moment d'appeler votre agence de voyage ou de regarder ce qu'Environnement Canada en pense ou de consulter vraiment là, les avis météorologiques de l'endroit. Et si c'est possible de retarder votre voyage, ce serait le conseil, je pense, des gens plus intelligents que moi qui étudient les ouragans. Autrement, aujourd'hui, ben vous le savez, je l'ai martelé pendant tout le week-end et vous êtes en congé aujourd'hui, donc il n'y a pas de secret. C'est l'Action de grâce partout au Québec, la plupart des gens sont en congé, sauf moi. Moi, je suis là dans les Week-end Énergie, édition Long Week-end, Big Shiny Tunes. Mais c'est pas de la job. Travailler Énergie, c'est trippant. Les bureaux du gouvernement fédéral et provincial sont fermés. Tout ce qui est municipal, hôtel de ville, les bibliothèques, c'est fermé également. Les banques, les établissements financiers, c'est fermé aussi. Les guichets demeurent ouverts. Le bureau de poste, c'est fermé. La plupart des SAQ sont fermés également. Les éco-centres aussi, c'est fermé. Ce qui est ouvert, évidemment, les restaurants, les stations-service, les épiceries, marchés d'alimentation, pharmacies, dépanneurs, marchés publics. La plupart des centres commerciaux et magasins de commerce au détail sont ouverts aujourd'hui. Le cinéma, c'est ouvert. La SQDC, c'est ouvert. Si tu vas aller chercher un petit joint, s'il y a certains musées, faites vos vérifications qui sont ouvertes également aujourd'hui. Et le transport en commun, la STS, ça fonctionne selon l'horaire du samedi. C'était ce que vous aviez à savoir aujourd'hui, en cette journée de l'Action de grâce, 12 octobre. J'ai Smash Mouth avec All Star qui s'en vient au retour. Restez là. Hey now, you're an All-Star. Get your game on, go play.
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17: Smash Mouth, All Star.
18: Paru en mai 1999, cette chanson demeure le plus gros hit du groupe américain Smash Mouth, un succès dont l'origine est en partie extraterrestre. La voix qui dit « Go for the Moon » au milieu de ce classique provient en effet directement de la mission Apollo de la NASA. Assez pour pouvoir qualifier All Star de classique interstellaire.
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0: 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Collective Soul, Gel.
2: Paru en 1995, Gel a permis au deuxième album éponyme de Collective Soul de figurer au palmarès des disques les plus vendus aux États-Unis pendant 76 semaines consécutives. Suite à ce succès, pas surprenant que ce classique ait été choisi pour faire partie de la compilation Big Shiny Tunes 90s Volume 2, qui a connu un succès monstre au Canada.

Dans quelques minutes, je vous fais gagner un traitement anti-rouille offert par Métropolitain, les meilleurs en la matière. Les détails s'en viennent immédiatement après 7 filles, les respectables.

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1: Il y en a qui étaient là en fin de semaine, samedi et dimanche, qui savent ce qui s'en vient pis qui ont pris de l'avance sur le texto 6-12-12. Je vois aller, mais mal commode. 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Il y a des mouchoirs dans le porte-gobelet, des restants de McDo qui traînent à terre, tu sais, des frites en dessous du banc, du calcium sur les tapis à l'année longue. C'est pas chic. 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votre rendez-vous, vous présenterez pour votre rendez-vous, puis vous direz « Hey, c'est gratuit, c'est Simon qui me l'a donné, mon traitement antirouille. » Pour ce faire, texto 61212, vous m'écrivez le mot-clé « Métropolitain ». 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Alors, textez-moi Métropolitain et pendant qu'on se prépare à entendre Seether, Careless Whisper, je vais contacter ma gagnante, mon gagnant. Restez là, textez-moi Métropolitain 61212.

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0: 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Seether. Careless Whisper.
3: Premier succès solo de George Michael, ce classique a été repris en 2007 par la formation sud-africaine Seether, qui voulait tout simplement faire une blague à ses fans pour la Saint-Valentin. La recette a tellement bien fonctionné que cette version rock a permis à Careless Whisper de reprendre le chemin des palmarès 23 ans après sa création, avant de figurer sur l'album Big Shiny Tunes 14. Voici un autre classique de Big Shiny Tunes 14.

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1: Félicitations au chum Olivier de Jonquière, fidèle auditeur d'énergie qui a remporté son traitement anti-rouille. Gracieuseté anti-rouille métropolitain dans les dernières minutes. Vous avez été nombreux, nombreuses à participer sur le texto. Je vous en remercie. Je remercie évidemment aussi nos amis d'anti-rouille métropolitain qui, en fin de semaine, pour le long week-end de l'Action de grâce, nous avaient offert 5 traitements anti-rouille au total. Vous avez raté votre chance? Prenez rendez-vous quand même. Allez voir la qualité du service, vous serez pas déçus. Vous serez pas déçus non plus de savoir que des concours au 94.5 Énergie, il y en a à tous les jours. Aujourd'hui, c'était anti-rouille métropolitain et dans le boost, ce sera le vol 945 en direction de Riviera-Maya. Il y a un auditeur ou une auditrice chanceuse d'Énergie qui va gagner son voyage pour deux au resort Sandos Playa Car de Riviera-Maya, un prix d'une valeur de 5 000 $. 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À tous les jours, il va y avoir une entreprise qui sera faite finaliste et l'entreprise gagnante, ben en fait, je me suis mal exprimé, là, c'est un employé ou une employée de l'entreprise gagnante qui va remporter son voyage, gracieuseté de voyage Simon Pelletier. 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Si vous êtes propriétaire d'entreprise, dans les prochaines minutes, j'ai la chanson parfaite pour ce lundi de l'Action de grâce parce qu'il pleut à certains endroits sur la région. Et pour ça, j'ai Garbage, Only Happy When It Rains. Ça s'en vient, restez là.

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7: Garbage. Only happy when it rains.
15: Parodie des chansons de rock alternatif des années 90, le texte d'Only Happy When It Rains comporte tous les clichés de cette époque d'angoisse existentielle. Quant au titre, il allait de soi, sachant que la chanteuse de Garbage est native d'Écosse, un endroit reconnu pour son temps pluvieux, comme certains printemps québécois.
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Est-ce que vous vous souvenez de la série Montréal-Québec? Ça passait à TVA à l'hiver 2010. C'était deux équipes, une de Montréal, une de Québec, des hockeyeurs amateurs qui s'affrontaient et chaque équipe avait son hymne. Éric Lapointe avait signé celui de Montréal et Loco Locas, c'était celui de Québec. C'est pour ça que la prochaine s'appelle littéralement Hymne à Québec, Loco Locas au 94.5 Énergie.

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1: The Killers, Somebody Told Me.
2: Paru en 2004, ce classique raconte l'histoire d'un gars boosté à la testostérone qui cherche désespérément à rencontrer une fille dans un bar. Malheureusement, la tâche ne se déroule pas aussi facilement que prévu. Est-ce que quelqu'un lui avait dit de ne surtout pas demander « Habites-tu chez tes parents? »
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2: C'est viral certain et c'est surtout très très comique. Vous l'avez peut-être vu passer si vous êtes sur les réseaux sociaux ou simplement si vous lisez le journal parce qu'on en parle dans l'actualité tellement c'est loufoque et cocasse. Une vidéo de Paul Arcand au spectacle de Céline Dion à Paris à la Plenitude Arena qui est devenue virale ce week-end. On voit l'ancien animateur de radio, Morning Man, qui reste assis, qui est complètement impassible. Il a pas l'air de triper du tout là, pendant The Power of Love. Et ce qui est drôle, c'est que tous les spectateurs autour de lui sont debout. Ça danse, ça chante. Surtout son voisin en arrière, là, lui, là, il a l'air de vivre sa best life, le plus beau moment de sa vie. Et le clip a été publié par le compte Instagram de la salle. L'objectif, c'était d'abord de montrer le spectateur enthousiaste, de montrer les gens dans le background. Sauf que ce qui a retenu l'attention, c'est le monsieur qui faisait une baboune en avant. Puis la salle de spectacle, je veux dire, toi, si t'es dirigeant ou t'es la personne qui s'occupe des médias sociaux là, de la Plenitude Arena, tu sais pas c'est qui Paul Arcand. Il y a même la plupart des Québécois qui savent pas c'est qui Paul Arcand. Alors, ils ont publié ça sans savoir qu'évidemment, au Québec, ben ça allait faire réagir. Il y a plusieurs vedettes qui ont commenté, Catherine Levac, Gino Chouinard, entre autres. Et les gens aussi, ce qui est encore plus drôle, là, il y en a qui ont commenté à l'effet que le monsieur assis en avant avait pas l'air de triper. Il est un peu devenu le dindon de la farce sans savoir que ce gars-là était connu au Québec. Alors, la question que je vous pose, vous, de votre côté, est-ce qu'il y a des situations, des moments, des choses sur lesquelles les gens autour de vous trippent, mais que vous, ça vous fait pas tripper pantoute? T'sais, là, on a eu l'exemple d'un gros concert avec des chansons, du monde qui chante, on est debout, on s'amuse et tout. C'est pas tout le monde qui trippe là-dessus. Paul Arcand en fait partie. Ça pourrait être, je sais pas, là, je réfléchis à voix haute, là, la plage, tu sais. Tiens, il y en a qui adorent la plage, il y en a d'autres qui ont le sable dans leur bobette, ils trippent pas pantoute. Il y en a qui ont le temps des fêtes, ils ne jurent que là-dessus. Il y en a qui veulent rien savoir, ils partent en voyage pour se sauver de tout ça. Ça peut être les karaokés, le camping, je le sais pas. J'attends de vous lire sur le 6-12-12 et de vous entendre sur le micro iHeart. Parlez-moi des choses que vous n'aimez pas, mais que les gens autour de vous aiment beaucoup. Pendant qu'on se prépare à entendre Blink-182, All the Small Things, ça s'en vient, bougez pas.
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20: Blink 182. All the small things.
21: Premier numéro 1 de Blink 182, enregistré en 99, ce classique a été écrit par Tom DeLonge pour rendre hommage à sa blonde et future femme Jennifer Jenkins. Mark Hoppus y a pourtant vu un tout autre sens, affirmant en concert que les petites choses du titre faisaient plutôt référence aux membres virils de son confrère.
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Les Saguenay sont en action. Cet après-midi, encore une fois, un deuxième match en deux jours. La mise en jeu est à 14h à Gatineau contre les Olympiques et vous pourrez capter la partie en ligne avec François. Et d'ailleurs, je serai avec lui dans une quinzaine pour l'avant-match. D'ici là, on est entre bonnes mains avec un gars qui est en train de devenir un des artistes les plus appréciés à Énergie. Somber, 12 to 12.

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1: Une deuxième partie de hockey en 24 heures. Ben, c'est même pas vrai. En 23 heures exactement pour les hommes de Yannick Jean. Dans quelques minutes seulement, ils seront sur la glace du centre Slush Poppy à Gatineau pour y affronter les Olympiques et pour en jaser. Notre descripteur sur les ondes du radioénergie.ca et de l'application iHeartRadio dans l'onglet Hockey des Sags, François Gingras. Salut François.
2: Salut Simon.
1: Parle-moi d'un joueur qui joue un rôle obscur chez les Sags, Alexis Toussaint.
2: Ouais, écoute, Alexis Toussaint, j'en parle des fois avec Jonathan l'an passé, on se demandait, écoute, c'est un joueur qui va porter un chandail en début de saison, puis va sûrement pas finir l'année avec les Saguenay, puis a réussi à faire mentir tout le monde, et a marqué un but important dans le match qui a permis aux Saguenay de gagner le trophée Gilles Courtois, et cette saison poursuit son rôle important, écoute, tout près de 68% dans le cercle des mises au jeu, il est premier pour tous ceux qui ont pris part à minimalement 100 mises au jeu.
1: C'est hallucinant, le 68% pour les gens qui sont pas familiers avec les stats de hockey, là, c'est surréel.
2: Plus que 2/3, là. Ah, plus que 2/3 qui est remporté. Et je te le dis tantôt, 68%, mais le plus près, c'est Elliott l'Italien qui est à 61%, donc quand même une bonne marge entre les deux. C'est assez impressionnant dans son cas.
1: Parle-moi maintenant aussi de l'adversaire. Les Sags, on les connaît, on les a vus en action depuis le début de la saison, on commence à être habitués, mais les Olympiques, c'est pas une équipe qu'on reçoit et qu'on visite souvent de par la distance. Ils sont dans une autre section de la Ligue entièrement. Ils sont rendus où, eux autres, dans leur cycle? Ils ont un bon début de saison, mais est-ce qu'ils prétendent aux grands honneurs? Est-ce que c'est comme l'année prochaine? Il se passe quoi à Gatineau?
2: C'est un peu mystérieux là, du côté de Gatineau. On sait que on tentait d'y aller les Olympiques en même temps que les Remparts, le Phoenix de Sherbrooke. Ça s'est moins bien passé pour eux. Et la reconstruction est plus lente et plus difficile que autant les Remparts que le Phoenix de Sherbrooke. C'est clairement pas cette année du côté de Gatineau. Est-ce que ce sera l'année prochaine ou autre? À suivre. On a une équipe qu'on connaît moins avec des éléments un petit peu plus obscurs, mais une équipe intéressante. Il faut pas négliger qu'on est coaché par un excellent entraîneur là. On peut pas négliger que les Olympiques peuvent causer des surprises. Et en début de saison, ben c'est un peu ça quand tu regardes le classement. On a une bonne formation, on réussit à aller remporter des matchs, mais des matchs serrés. On affronte quand même des équipes intéressantes là, du côté des Olympiques. On a joué contre les Foreurs de Val-d'Or qui sont dans le sommet, les hauts du classement. Alors c'est pas un match qui va être évident pour les Saguenay.
1: Un mot sur les gardiens. Qui est devant le filet pour les Sags?
2: Ben écoute, après avoir été étincelant un petit peu plus tôt cette semaine, retrouve son filet, le Raphaël Précourt qui est d'office et Justin Lee est l'auxiliaire. C'est pas une mauvaise décision parce que Lee a bien paru lorsqu'il est rentré en relève hier et ça a été très difficile pour Patrick Plumins qui là va devoir regarder ça dans les estrades.
1: Où est-ce qu'on se branche, François, pour t'entendre dans une dizaine de minutes, même pas là?
2: Sur le radioénergie.ca, section hockey ou l'application Heart, tu l'as dit d'environ 10 minutes là, avec l'interprétation de l'hymne national, ce sera le début de ce match.
1: Je te remercie beaucoup François, je te laisse aller, un bon match, on se parle après la partie. Salut mon ami.
2: Salut, à tantôt.
1: C'était François Gingras dans l'avant-match pour le match des Sags qui va commencer, on l'a dit, dans une dizaine de minutes. Ça vous tente de capter toute l'action? Branchez-vous au radioénergie.ca, section hockey des Sags ou encore sur votre application iHeartRadio. 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
1: Avant d'enchaîner en musique avec la programmation régulière des week-ends énergie spéciale de l'Action de grâce, j'ai une triste nouvelle à vous communiquer. Le journaliste et animateur célèbre Jean-Luc Mongrain est décédé hier à l'âge de 75 ans des suites de complications liées à un cancer qu'il combattait. C'est un des membres de sa famille qui a confirmé la nouvelle au journal La Presse. La carrière de Jean-Luc Mongrain, ça avait commencé, il s'était fait connaître du grand public avec L'Heure juste et Mongrain de sel, des émissions qui étaient diffusées de 84 à 96. Et après ça, il avait animé le grand journal à télévision 4 saisons TQS de 99 à 2008. Et par la suite, il avait transféré du côté de LCN de 2009 à 2012. Alors, mon nom personnel, ainsi que celui de tous mes collègues ici chez Bell Media Saguenay, 94.5 Énergie, je transmets mes condoléances à la famille, aux amis et à tous les gens qui ont apprécié Jean-Luc Mongrain pendant ses années de carrière. La prochaine chanson, je l'ai déplacée. C'était pas ça qui était censé jouer, c'était Iris de Goo Goo Dolls. Ça va s'en venir. Mais celle-là, c'est la nouveauté de Green Day. Je trouve que c'est justement à propos pour saluer Jean-Luc Mongrain, une belle carrière. I'm never gonna RIP à Énergie. Salut Jean-Luc.

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1: Goo Goo Dolls, Iris.
2: Écrite en 1998 pour la bande sonore du film City of Angels, Iris est la chanson qui est demeurée le plus longtemps en tête du Billboard Hot 100 Airplay, éclipsant le précédent record détenu par Don't Speak de No Doubt. Avec 18 semaines au numéro 1, on peut commencer à parler de classique indélogeable.
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1: La description est débutée sur le channel de diffusion des matchs des Sags, parce que oui, le 94.5 Énergie est le diffuseur officiel des matchs des Saguenayens à la radio. C'est le moment de vous brancher au radioénergie.ca, section hockey, ou sur votre application iHeartRadio. Vous pouvez mettre le hockey des Sags sur votre speaker intelligent, dans votre voiture, dans vos AirPods. Vous pouvez l'écouter partout, même sur votre télé. C'est possible. Il n'y aura pas d'image, bien sûr. On parle toujours de son parce qu'on est à la radio. François Gingras a commencé la description. Et c'est toujours 0-0. On est en tout début de première période au centre Slush Poppy de Gatineau. Je vous demande, sur le texto 6-12-12, dites-moi combien ça va finir cette game-là. Ça va être quoi le score final et qui va inscrire le premier but? Tantôt, un auditeur fidèle des Weekend Energy, Jean, à qui je parle souvent, au 418-690-9400, lui a prédit un but d'Alexis Toussaint pour lancer les hostilités et une victoire de 4-3 des Sags. On verra si c'est ça qui se passe.
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1: Et puisqu'on parle de hockey, ça prend du Bob Bissonnette, mettre du tape sur ma palette.

0: 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Everlast,
1: What It's Like. Cette chanson raconte trois histoires bien différentes. Un homme qui vit dans la rue, une jeune fille qui se fait avorter et un trafiquant de drogue qui essaie de subvenir aux besoins de sa famille. Compliqué? Pas tant que ça quand on apprend que le rappeur américain cherchait simplement à dénoncer notre tendance à droguer.

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1: Très gros week-end de sport, puis ça se poursuit aujourd'hui. Hein? Un week-end de trois jours, l'Action de grâce, c'est tout le temps l'occasion rêvée pour les ligues sportives de mettre le paquet. Présentement, à RDS, vous pouvez capter toute l'action des Alouettes. Ils jouent contre les Rough Riders de la Saskatchewan. Les Moineaux sont en retard 10-7 au deuxième quart. Pour ce qui en est du hockey du Canadien, de la Ligue nationale, le Canadien sera en action à compter de demain, 18h30, face aux Sabres de Buffalo. La partie sera présentée à RDS. À RDS également, ben, je vous l'ai dit, là, les Alouettes, c'est à RDS aussi. Le sport, c'est à RDS que ça se passe dans la NFL. Ce soir, match du lundi soir, Monday Night Football, entre les Bills et les Rams. Un des gros affrontements de la saison. Là. Celles et ceux qui suivent le football vont être branchés assurément parce que c'est deux excellentes équipes, des équipes qui ont beaucoup de partisans, beaucoup de fans. Il va y avoir beaucoup d'attention sur ce match-là. Et les matchs de football du lundi soir, c'est tout le temps un gros spectacle. Alors, ça va se passer aujourd'hui aux alentours de 20h15. Autrement, nos Sags, vous le savez, sont en action en ce moment. C'est le moment de se brancher au radioenergie.ca et sur l'application iHeartRadio pour rejoindre François Gingras à la description. Sinon, je vous parle du match d'hier parce que ça a été toute qu'une partie du côté du Centre Vidéotron. Défaite 7-6 aux mains des Remparts, un festival offensif. Celui qui a volé la vedette du côté des Remparts, c'est James Scantlebury, l'espoir au prochain repêchage de la Ligue nationale de hockey. A récolté 6 points. 6 points capotés quand même. Et du côté des Sags, encore une excellente partie de Nathan Lecomte qui a eu un but et deux passes. Et je veux aussi souligner la performance de Mathis Dufour qui pourrait peut-être être le joueur de la semaine. Là. Ça va se jouer pas mal entre lui et Scantlebury parce que Mathis Dufour a inscrit un tour du chapeau vendredi contre les Eagles du Cap-Breton au centre Georges Vézina. Salutations à celles et ceux qui étaient là comme moi. Et après ça, hier, 4 points encore, donc 7 points en 2 matchs pour le nouvel attaquant recrue des Sags, numéro 19. Ça se passe vraiment très, très bien. Dans les prochaines minutes, Sum 41, In Too Deep, ça s'en vient. Les Weekend Energy, ça se poursuit jusqu'à 17h. Restez là.
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4: 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Sum 41, Into Deep.
6: Originellement destiné à être une chanson reggae du chanteur Snow, Into Deep a pris un tout autre tournant lorsque le groupe Sum 41 se l'est approprié. Disponible sur l'album All Killer, No Filler, puis sur la compilation Big Shiny Tunes 7, la chanson a aussi été entendue dans le film American Pie 2 en 2001. Du rock, de l'humour et une tarte aux pommes chaudes. Quoi demander de mieux?

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3: 20 minutes sont complétées. Au centre Slush Poppy de Gatineau, les Sags sont en retard 1-0. On dirait que c'est un film qu'on a déjà vu cette saison. Souvent, les Sags sont en retard après 20 minutes de jeu. Va falloir s'habituer. Ça risque d'être ça l'histoire cette année, en 2026-2027. Mais 1-0, c'est un retard qui est 100% comblable. Vraiment, là, on a juste besoin d'un lancer au filet, un seul poteau intérieur, un seul revirement, un petit rebond en notre faveur. Le hockey, c'est un jeu de millimètres, c'est un jeu de chance aussi, ça c'est vrai. On peut mettre les chances de notre côté en ayant de l'attaque en deuxième période. La deuxième période, ça va commencer dans environ 10-12 minutes là, du côté du radioénergie.ca dans l'onglet Hockey des Sags en direct. C'est aussi possible de capter l'action sur votre application iHeartRadio, encore une fois, dans l'onglet qui est réservé au Hockey des Sags. Dans les prochaines minutes, ici, dans les Weekends Énergie, ça se poursuit. J'ai du YouTube avec Mysterious Ways pour vous autres. On va se gâter, restez là.
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30: U2, Mysterious Waves.
31: Paru en 1991, ce classique de U2 s'adresse à un homme qui vit sans amour et qui se sent dominé par les femmes. Peu romantique tout ça, encore plus quand on sait que l'épouse de Bono lui reprochait de l'idéaliser et de la mettre sur un piédestal. Mais pas besoin de suivre ses conseils, les gars. Trop de compliments pour votre blonde? Jamais.
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1: Partisans, partisanes des Sags, curieux, curieuses, c'est le temps de rejoindre François Gingras sur la diffusion des matchs des Sags en direct sur le radioénergie.ca, dans l'onglet qui est réservé à ça, hockey des Saguenay en direct. Vous tapez ça sur Google, vous allez tout trouver rapidement. Autrement, pour les adeptes, les habitués qui ont l'application iHeartRadio sur leur téléphone cellulaire et qui écoutent régulièrement les parties des Sags dans l'onglet de diffusion des matchs, c'est aussi le moment de vous rendre à cet endroit. Pour capter toute l'action, on est en deuxième période. En début d'engagement, on a seulement une minute de jouer au deuxième 20.
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1: Autrement, ben ici, sur les ondes FM du 94.5 Énergie, partout en ligne, c'est toujours les Weekend Énergie jusqu'à 17h. The Police, avant Billy Talent, Every Little Thing.

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C'est un classique. Billy Talent, Devil in a Midnight Mass. Un riff de guitare maléfique joué par Ian Deesa. Voilà comment est né le classique Devil in a Midnight Mass, inspiré de la sombre affaire d'un traître américain accusé d'avoir agressé plus de 150 enfants. C'est cependant en tournant le vidéoclip de la chanson que les gars de Billy Talent ont suscité le plus de réactions, les passants n'en croyant pas leurs yeux de voir un groupe de rock chanter « Oh là là » dans une église. Voici un autre classique de Big Shiny Tunes, 11.

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1: Je suis comme sous le choc, pis je pense que vous allez l'être aussi. Il y a 45 minutes, c'est tout chaud, tout frais, là. On a appris sur Facebook que le bar, le Berlioz Nightclub, allait être fermé complètement pour une durée indéterminée à partir du samedi 31 octobre prochain. Ben pas à partir du 31 octobre, là, ce que je veux dire par là, c'est que le 31 octobre, le traditionnel party d'Halloween, ce sera la dernière soirée officielle d'ouverture du Berlioz Nightclub après près de 35 ans. Les raisons derrière la fermeture, tout simplement, c'est que le propriétaire, Roger Labrec, qui aura 55 ans prochainement, tire sa révérence. Il veut profiter de sa retraite avec sa famille. Berlioz a été fondé en 92 et la discothèque sera mise en vente. Pour l'instant, le Roger Labrec espère qu'il y a un acheteur qui va se manifester. Alors, s'il y a une personne à l'écoute, ça tente d'être propriétaire du Berlioz, ben regarde, la bâtisse est à vendre. Ben la bâtisse est à vendre, je sais pas, là, j'ai pas envie de dire n'importe quoi, là. C'est-tu la bâtisse, c'est-tu juste le local, c'est-tu le brand, j'ai aucune idée. Je connais pas la structure d'affaires du Berlioz, là. Mais bref, l'établissement est à vendre et on cherche une personne qui va prendre les rênes de la chose. Je rappelle aussi que la dernière soirée aura lieu le samedi 31 octobre et Roger va être présent avec toute son équipe pour les trois derniers week-ends d'octobre pour saluer les fidèles. Il va sûrement avoir des promotions, des rabais, des choses spéciales à venir qui seront annoncées dans les prochaines heures, prochains jours. Alors je vous demande, 6-12-12, réagissez, parlez-moi de vos meilleurs souvenirs du Berlioz, vos meilleurs souvenirs de la Saint-Do dans le temps que ça sortait, que ça brassait, qu'il y avait du monde en ville à Jonquière dans le temps où est-ce que ça sortait dans les bars. Là, moi, j'ai 25 ans. J'ai pas connu l'époque où est-ce que le Berlioz, c'était la place pour sortir. J'ai quand même été quelques fois. Alors, je veux vous lire, je veux vous entendre. Micro iHeart, on peut se jaser aussi. 418-690-9400. Radiohead, Paranoid Android. Ça s'en vient, restez là.
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4: Ça arrête pas de réagir sur le texto et le micro depuis que j'ai parlé. La fermeture imminente annoncée du resto-bar, le Berlioz Nightclub. Et au téléphone avec moi, j'ai Kevin. Kevin qui a des grosses anecdotes de son prime time, sa jeunesse sur la Saint-Dô à Jonquière. Salut Kev.
5: Hey, salut.
4: Parle-moi de ça, là, justement, l'époque que moi, j'ai pas connue. Tu sais, moi, j'ai 25 ans, je sais pas t'as quel âge, là, si tu veux le dire, dis-le, libre à toi, j'ai pas envie d'être indiscret avec toi en live à la radio. Mais parle-moi du temps où est-ce que tu sortais sur la Saint-Dô avec tes chums, de tes meilleurs souvenirs du Berlioz.
5: Ben, moi, j'ai 38 ans, 23 octobre. Fait que, écoute, je passais tout le lac Kenegami, sur le pouce, ben, comme que je pouvais me rendre à Saint-Dô, puis on avait le bon, Jonquière en musique qui bloquait justement la Saint-Dominique, que c'était impassable aux véhicules, puis on sortait des bars dans l'Audace, Campus, G21, il y avait le Berlioz, il y avait l'Envol, il y avait le... Écoute, j'en manque, c'est ça, c'est sûr.
4: Puis là, aujourd'hui, là, Kevin, là, quand t'apprends que le Berlioz va fermer ses portes, à moins qu'on trouve un acheteur, une personne qui veuille reprendre les rênes de la chose, ça te fait vivre quoi en dedans, là? T'es-tu un petit peu mélancolique, nostalgique?
5: Ben, honnêtement, oui, ça fait de l'effet, je veux dire, en voulant dire, ça fait beaucoup de peine que tout se soit tout fermé puis qu'avec tout ce qui se passe dans le monde, mais
4: ouais, hein.
5: Écoute, c'est triste que nos jeunes, ils voient pas vivre ce qu'on a vécu nous autres, de toutes les parties, puis les bars, puis la danse, puis le billard, puis toutes ces affaires-là. Bien sûr, il y a d'autres places, mais la Saint-Dominique, c'était vraiment la place.
4: Hey, c'est clair. Je te remercie énormément d'avoir pris le temps de me jaser, oui. Kevin. Je te souhaite une super belle journée, mon chum.
5: Puis je te laisse une petite affaire.
4: Vas-y.
5: On était au campus, on descendait en bas, puis il y avait le monsieur qui vendait les gros tailles à, je pense que c'était une pièce ou deux pièces, là, puis écoute, c'était le fun. C'était le bon vieux temps.
4: La belle époque. Salut, Kevin, on se reparle.
5: Bye-bye.
4: Hey, passe une belle journée. Continuez de réagir. Texto 61212, micro iHeart, ça dérougit pas depuis tantôt, là, les gens, là, vous êtes vraiment touchés, là. Ça vous fait vivre des émotions, le fait que le Berlioz ferme ses portes le 31 octobre, ce sera la dernière soirée. Le party d'Halloween, j'imagine qu'il va peut-être avoir une vente de billets pour réserver ses places, sa table, je sais pas trop comment est-ce que Roger Labrec, propriétaire qui tire sa révérence après 35 ans, va choisir d'organiser la chose. Alors, je continue de vous lire. Et là, on poursuit en musique. C'est les Big Shiny Tunes. Week-end de 3 jours qu'on termine dans les prochaines heures, dans les Week-end Energy, Radiohead, Paranoid, Android. Montez le volume.
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6: Écrit par Thom Yorke en 1997, ce classique est inspiré des chansons Happiness is a Warm Gun des Beatles et Bohemian Rhapsody de Queen. D'une durée de plus de 14 minutes dans sa version originale, Paranoid Android a dû être découpé en 4 parties divisées en 3 sections, puis édité à 6 minutes pour pouvoir être diffusé à la radio. Trop de chiffres à retenir? Contentez-vous juste de monter le son à 10.

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2: On a complété 40 minutes de jeu au centre Slush Poppy de Gatineau et c'est 2-2. 2-2 entre les Olympiques et les Sags. Je vous propose un sommaire complet de ce qui s'est passé jusqu'à présent dans la partie de hockey. On est en première période à 12-36. C'est Zachary Horvat-Edouard avec son deuxième de la saison qui ouvre la marque, aidé de Ryan White. Non, ce n'est pas Ryan White, l'ancien du Canadien. C'est un autre Ryan White, un plus jeune, et de Justin Blais également qui récolte une mention d'aide sur la séquence. C'est le score après 20 minutes de jeu 1-0. Les Olympiques, c'est à ce moment-là qu'on a retraité au vestiaire. Et en deuxième période, les Sags ont repris du poil la bête. En première, on avait seulement 4 lancés. Et en deuxième, on en a fait 11 pour un total de 15 et ça a bien commencé. À 9-13, en deuxième, Mathis Dufour. Qui d'autre continue sur sa lancée? Déjà un sixième but cette saison pour le joueur canado-français recru cette année avec les Sags de numéro 19. Il avait inscrit un tour du chapeau vendredi, un but hier et là un autre but aujourd'hui aidé de Darcy Terglave et William Dubé en avantage numérique. Et après ça, on est toujours en deuxième à 15-20. Louis-Étienne Allé ramène les Olympiques en avant avec son troisième aidé de Drew McLennan et Charles Pigeon. Et à 17-13, en deuxième toujours, Damir Aptikachev, j'aime ça dire ce nom-là, Damir Aptikachev d'Alexis Toussaint, a ramené tout le monde à la case départ, c'est donc 2-2. Après 40 minutes de jeu, l'action va reprendre dans une 10-15aine de minutes, mettons, sur le radioénergie.ca et l'application iHeartRadio. Avec François Gingras, ce sera le temps de vous rebrancher. Je vais vous le dire quand est-ce que ça va être le moment. Weezer, Beverly Hills, ça s'en vient dans les Weekend Energy, restez là.
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23: Weezer, Beverly Hills.
24: Rivers Cuomo a écrit ce classique alors qu'il rêvait de marier une célébrité et d'aller vivre avec les stars à Beverly Hills. Lors de sa sortie, tous les fans croyaient que le chanteur était sarcastique. Mais non, il était sérieux. Il est aujourd'hui marié, père de deux enfants, mais toujours à la recherche de sa maison de rêve. Il y a peut-être des courtiers immobiliers à l'écoute.
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1: On approche la mi-chemin en troisième et dernière période du match entre les Saguenayens et les Olympiques de Gatineau. C'est toujours l'égalité 2 à 2. On est nez à nez. Alors, obligatoirement, ça va prendre quelqu'un pour briser l'impasse. Autrement, on aura besoin d'une période de surtemps et peut-être même des tirs de barrage. Mais ça, on garde ça pour plus tard. On n'est pas rendu là. Il peut se passer encore bien des affaires. Il reste 12 minutes 15 à jouer. Et c'est le moment de vous brancher au radioénergie.ca sur l'application iHeartRadio aussi dans l'onglet Hockey des Sags en direct avec François Gingras à la description.
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1: Moi, je pense que l'équipe qui va remporter cette game-là sera celle qui est la plus affamée, comme Muse dans les week-ends avec la prochaine Hungry Like the Wolf.

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2: Il reste pas grand sable dans le sablier. Seulement 3 minutes 17 à jouer au centre slush papy de Gatineau. Et nos Sags ont pris les devants grâce à un but de William Dubé, son troisième de la saison, de Mathis Dufour. Encore une fois, un autre point pour Mathis Dufour qui continue son bon travail. Et Nathan Lecomte également qui, lui, on connaît son talent, on connaît l'étendue de ses aptitudes, récolte une mention d'aide également. But inscrit en avantage numérique à 10-30 de la troisième. Est-ce que ce sera suffisant? Est-ce que les Olympiques vont retirer leur gardien pour le savoir? Ben, il faut se brancher. Radioénergie.ca, application iHeartRadio pour le hockey des Sags en direct avec François Gingras. Les trois accords, ça s'en vient dans les Week-end Energy. Dernier droit des Week-end Energy, on se laisse à 17h. Je serai. C'est pas moi qui va être avec lui. C'est vous qui serez avec le chum Wilson à compter de 17h dans le Party Energy. Restez là, ça s'en vient. Vol à l'étalage. Mise à...

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21: RC Playground, Sex and Candy.
22: Comparé à certains titres de Nirvana, Sex and Candy a d'abord été écrite par les membres du groupe comme une chanson d'amour qui sort de l'ordinaire. Toutefois, quelques années plus tard, le leader de RC Playground a avoué n'avoir aucune idée de ce que signifiait vraiment ce classique de 1997.
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1: Voilà, c'est fait! Victoire in extremis 3-2. Il aurait pas fallu que cette game-là dure ben plus longtemps. Nos Sags l'ont emporté cet après-midi au centre Slush Poppy de Gatineau contre les Olympiques pour l'action de grâce. Et on en jase avec celui qui l'a décrite, cette partie-là, François Gingras. Salut François.
2: Salut Simon.
1: Parle-moi de tes états d'âme là, au sortir de cette game-là. Ça a commencé en première période, pas beaucoup de lancers. On était parti pour une autre dégelée. Finalement, on sort de là avec la victoire. Une surprise quand même.
2: Ouais, une première période assez difficile pour les Saguenay, mais on a montré une force de caractère depuis le début de la saison, puis on l'a senti en deuxième période. Ça prenait un but, on a trouvé une manière de marquer en début de deuxième période grâce à Mathis Dufour, qui d'autre, là, lui, on dirait que c'est sa semaine d'activité, il est excellent. Puis ensuite, Damir Aptikachev, en fin de deuxième période, ramener tout le monde à la case départ. Donc, on trouvait une manière de rester dans le match. Et William Dubé, encore lui, là, qui a permis aux Saguenay de prendre les devants. Parce que Andrew Moreski, tu l'as vu, il est grand. Il mesure 6 pieds 5. Et il se positionne à merveille devant le filet. Il y a deux buts aujourd'hui qui sont attribuables à lui. N'aura pas de passe sur aucun de ces buts-là. Mais il a fait des écrans tout simplement incroyables. Et les Saguenay ont marqué deux buts grâce à lui. Donc, Andrew Moreski trouve une manière là, d'avoir son utilité avec les Saguenay.
1: Un héros obscur de la victoire d'aujourd'hui. Un mot sur l'avantage numérique qui a bien fonctionné. Écoute, 66% d'efficacité, 2 en 3.
2: Ouais, pis c'est ce que j'ai aimé les deux fois, là, les deux buts de Dufour et Dubé. Justement, voyez Moreski devant le filet, ils sont pas cassés la tête tout près de la ligne bleue, on voyait la rondelle au filet, on profitait d'un gardien qui ne voyait absolument rien pour marquer. Donc, des fois, c'est pas de se casser la tête, c'est d'y aller avec des jeux simples. Et c'est ce qu'on a fait lors des deux buts, et j'ai aimé ça parce que des fois, on essaie de faire le jeu parfait, en jeu de puissance, et on n'a pas eu à le faire. Et, écoute, que dire de Alexis Toussaint, dont on parlait en avant-match, je prépare à 29 mises au jeu. 19 en 29 aujourd'hui. 29 mise au jeu,
1: ça a pas de bon sens,
2: énorme.
1: C'est une mise en jeu à toutes les deux minutes.
2: Ah, ça arrêtait pas pour Alexis Toussaint. Il a poursuivi avec son taux d'efficacité incroyable. Et Raphaël Précourt, ben, tu étais là lorsqu'il a battu presque à lui seul les Eagles. Ben, là, aujourd'hui, effectue 37 arrêts, tout près de 39. Poursuit une grosse semaine.
1: Merci beaucoup, François. Je vais te laisser aller là-dessus. Avant ça, ben, parle-moi du prochain match. C'est quand? C'est contre qui?
2: Écoute, là, les Saguenayens ont joué aujourd'hui, donc un lundi. C'est pas quelque chose auquel on est habitué. Et on va pouvoir jouer là, du côté des Sags en fin de semaine prochaine en n'ayant pas à jouer un match un vendredi. Ce sera contre le Phoenix de Sherbrooke à domicile. Et ensuite, on sera du côté de Rimouski le lendemain. Donc, deux matchs en deux jours pour les Saguenay, mais on a quand même au moins quelques jours là, pour se reposer avant de recevoir la visite du Phoenix. Et tu le sais comme moi que ce sera pas un match facile.
1: Ça va être un bon test. Et toi aussi, François, t'as eu un gros week-end quand même. 3 parties en quelque chose comme 72 heures, peut-être un peu plus ou un peu moins. Peu importe, je suis pas un chronomètre. Je fais pas ça dans la vie. Mais bon, alors je te laisse aller te reposer. Repose ta voix, reprends les forces. Puis on te retrouve fin de semaine prochaine pour deux grosses parties des Sags encore. Salut mon ami.
2: Salut, à samedi.
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1: Les week-ends Énergie, ça se poursuit jusqu'à 17h. Dans les prochaines, les trois accords. Vol à l'étalage après Rhymes. Goodbye. Montez le son.

Simon Paradis-Lacroix, ce fut un plaisir, comme toujours, de meubler les ondes pendant le long congé de l'Action de grâce. J'espère que vous avez eu du fun en fin de semaine. On retourne à job demain. Le party énergie avec Nick Wilson s'en vient. Une belle fin de journée à énergie.

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2: Le chum Wilson qui s'installe pour un gros party Énergie. Non, mais quel week-end. Big Shiny Tunes, les meilleures chansons des compilations. Il m'en reste encore quelques-unes. Les pochettes sont un peu maganées, mais quand même, solide. On a de belles thématiques également à venir dans les prochains week-ends. Vous êtes sur la route, beaucoup de monde en déplacement. On s'occupe de vous pour vous garder bien réveillé. Vous avez de la route à faire. Vous êtes au boulot, pas de problème. Ou en congé, ben profitez-en. On part le party avec un excellent montage. Marco G, Green Day, LMFAO et The Proclaimers.

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1: Merci beaucoup à DJ Julien Ricard, qui est producteur à la station, qui fait nos montages pour le Party Énergie. C'est solide, hein? On a du Coldplay à venir, No Doubt, Pet Shop Boys, Aerosmith, Dead or Alive, un mix savoureusement étudié comme lui seul. C'est le mixé avec vos demandes spéciales, 6/12, et le petit micro à Heart Radio. Hello!
2: CVM, écoutez, en fin de semaine, on va fêter en grand l'anniversaire de ma princesse Liliane. On ajoute un deuxième chiffre à son âge, donc 10 ans. Ça se célèbre en grand. J'ai même demandé aux Canadiens de gagner pour elle. Donc, bon week-end.
1: Ah, ton souhait est exaucé. On a gagné en prolongation 1-0 par là ça. Fatboy Slim et Praise You. Bonne fête, Liliane, à Énergie dans ton party.

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1: Avenez dans le Party Énergie, 50 Cent qui est tête d'affiche pour le film sur Street Fighter, si ça vous intéresse. Il y a Sylviane qui retourne à Chicoutimi, qui va entendre Snoop Dogg. On va lui jouer Young, Wild and Free avec Wiz Khalifa et Bruno Mars. Du bon beat et du bon rock pour Sylvain qui lui s'en retourne en Estrie avec du Def Leppard, Pour Some Sugar on Me. Allô Énergie?
2: C'est 44 heures. Cette fin de semaine, on va fermer la piscine. On va nettoyer la cour, puis on va se reposer. Ciao!
1: La liste des corvées était longue en fin de semaine avec le long week-end et la liste de bonnes news aussi à Énergie avec du Simple Plan dans ton party Énergie right now.

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1: Le Chum Wilson avec vous, 6-12-12, micro iHeart Radio pour me rejoindre dans ton party Énergie. Il y en a plusieurs, là, on a vu ça, des petits déguisements, des petits fantômes. Ici et là, il y en a plusieurs qui vont peut-être se déguiser en député de la CAQ, c'est-à-dire en fantôme. Même mon vélo a plus de sièges que la CAQ. Bon, OK, ça suffit, les petites jokes politiques. On a Centre au poste cette semaine qui reprend demain du service avec le monde à Mario. Attention, Monsieur Gibier, avec le temps de la chasse, vient nous donner ses conseils. Et dans le coup de 16h20, on va piéger une super fan de Céline Dion, on n'a pas manqué. Et pour votre heure de lunch, la gang de Midi Show est là de 11h25 avec l'excellent Pat Gros, Adrienne Brunet et Corinne Côté. Vraiment, une heure de lunch exceptionnelle. Tout comme la musique d'énergie à venir avec du Bon Jovi, Pink, In Excess, Madness. Et il y a Sylvain qui voulait entendre du Garbage. Un excellent montage signé Marc Auger. 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Bouge pas.
2: Au retour.

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1: Est-ce qu'il y en a qui ont été voir le show de AC/DC cet été? Ça a été le show pour plusieurs, ça, au parc Jean-Drapeau. Je pense qu'il y a même encore du reverb jusque dans le parc des Laurentides. Tellement le volume des décibels est intense. AC/DC, Hard as a Rock à venir. On a du Eminem, du U2, ELO, Don't Bring Me Down. Tout à fait pour ce lundi. Le temps de vous dire que le Québécois Félix Auger-Aliassime a remporté son duel. Bravo face à l'Espagnol Pablo Carreño Busta en 3 manches, 6-3, 4-6 et 6-1. Au troisième tour du tournoi Master 1000 de Shanghai, ça s'est passé dans la nuit de dimanche à lundi, donc ça lui permet d'aller encore de finale. On aime ça, on aime ça. Un excellent tennisman. U2, Eminem, AC/DC, Will Smith à l'instant avec, parce que oui, sur le court, c'est le Far West, Wild Wild West dans ton party énergie.

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1: Oui, ben oui, tout à fait, Cynthia. On peut jouer des classiques en français aussi dans Party Énergie, parce qu'on est au Québec, ici, comme le chant de Jérôme 50. Au Québec, c'est, on aura du Karim Ouellet avec l'amour et pour l'amour de la musique. Hein, on vous invite à aller voter pour votre chanson de l'année au Gala de la Disque qui aura lieu le 8 novembre, dimanche 8 novembre. Ça va arriver vite et on aura d'ailleurs une émission spéciale que j'aurai la chance d'animer possiblement le 8 novembre. Ne manquez pas ça. Et d'ailleurs, Énergie 100% musique aussi en semaine. J'y serai demain 19h. C'est le nouveau rendez-vous quotidien en semaine. Je suis bien, bien content d'être ça avec la bonne musique d'ici. Parlant de musique d'ici, on aura du Corbeau, notre classique Karaoke Rock. Ça s'en vient avec Illégal. Tout le monde va chanter dans le char. Et Duquin avec Le Paradis. Et il y en a un qui n'était pas nécessairement au paradis, c'est Paul Arcand. Avez-vous cette vidéo où il assiste au spectacle de Céline Dion? Il est très stoïque. Il a de l'air, pas trop de l'air à s'amuser. C'est devenu un mime très, très, très populaire, d'ailleurs, pendant la chanson de Power of Love, ou de Paul of Love, comme on pourrait dire. Restez là. Le Party Énergie se poursuit dans un petit moment.
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1: Énergie 100% musique s'en vient dans quelques instants. Le chum Wilson avec vous. Toujours un plaisir de faire de la radio comme ça quand c'est férié dans le party Énergie. On en prendrait des week-ends de 3 jours à chaque semaine. Je ne sais pas pour vous. Soyez prudents sur la route. Il y a un système dépressionnaire des plus costauds qui fonce sur le Québec en ce jour de l'Action de grâce. Et on prévoit demain jusqu'à 60 000 mètres de pluie avec des rafales de vent de 40 à 60 km heure. Donc, prudence sur les routes demain. On écoute Énergie pour rester bien réveillé. Bonne semaine à notre antenne.
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